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un griot, naître dans une famille de griots, c'est déjà une école. Mais une école dans laquelle on ne va pas prendre un bic, un cahier pour écrire. Non, c'est l'école de la vie.

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1: Nous sommes le 14 juillet aujourd'hui, en ce mardi. Ce matin, les températures sont de 20 degrés. On en profite pour faire rentrer un petit peu de fraîcheur. Il fera 26 degrés en fin de matinée sur Eauze et Lectoure. Cet après-midi, la moyenne des températures sera de 37 à 38 degrés. Bonne journée sur DFM.
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1: Bonjour à tous, alors comment se présente cette journée festive ?
2: Eh bien, Bélier, l'amitié prend une belle place. Des paroles sincères peuvent rétablir une complicité.
1: Taureau, c'est une période délicate au niveau émotionnel. Il va falloir relativiser les choses, mais rien de bien inquiétant, rassurez-vous.
2: Gémeaux, votre ciel astral est au beau fixe. Vous aurez mille et une idées en tête.
1: Cancer, vous avez envie de contact, alors sortez et vous trouverez.
2: Les lions, vous ressentez un brin de fatigue en ce moment, alors levez un peu le pied, c'est nécessaire pour retrouver votre énergie.
1: Vierge, c'est le moment de vous engager ou de saisir une opportunité, une bonne semaine en perspective qui vous attend.
2: Balance, méditez, c'est ce qu'il y a de mieux à faire en ce moment plutôt que de passer à l'action.
1: Scorpion, vous avancerez en toute confiance dans votre travail, c'est comme si une bonne âme allait veiller sur vous.
2: Sagittaire, vous commettez des erreurs, alors sachez les reconnaître.
1: Capricorne, on cherche à vous trahir. Si ce n'est pas déjà fait, vous serez sur la défensive.
2: Les Verseaux, ne laissez pas les autres vous dicter votre façon de faire, mais prenez tout de même des gants.
1: Enfin, Poisson, vous bénéficiez d'un pouvoir magnétique sur les autres. Testez-le, vous verrez, ça marche. À demain pour un nouvel horoscope, nous fêterons.

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2: Aujourd'hui, 14 juillet, bonjour à tous. Si le 14 juillet est généralement associé à la prise de la Bastille en 1789, c'est dans les faits le 14 juillet 1790, la fête de la Fédération qui est officiellement commémorée en France depuis plus d'un siècle. Bonne journée.

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0: La météo.
1: Nous sommes le 14 juillet aujourd'hui, en ce mardi. Ce matin, les températures sont de 20 degrés. On en profite pour faire rentrer un petit peu de fraîcheur. Il fera 26 degrés en fin de matinée sur Éauze et Lectoure. Cet après-midi, la moyenne des températures sera de 37 à 38 degrés. Bonne journée sur DFM.
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6: Bonjour, c'est Julie, sexothérapeute et thérapeute de couple, et je suis heureuse de vous retrouver dans ma chronique Septième ciel et quelques nuages. Alors aujourd'hui, nous allons parler alcool, fête et sexualité. Quand la vigilance prend des vacances. L'été est souvent synonyme de liberté. Les journées s'allongent, les soirées aussi. On retrouve des amis, on part en festival, on profite des férias, des concerts, des repas qui se prolongent tard la nuit. Et dans beaucoup de ces moments festifs, l'alcool est souvent présent. Un verre pour se détendre, puis un deuxième, et parfois quelques-uns en plus. On entend souvent dire que l'alcool aide à se lâcher, à être plus à l'aise, plus audacieux. Et c'est vrai qu'à petite dose, certaines personnes ont l'impression qu'il leur permet de dépasser leur timidité. Mais ce que l'on oublie parfois, c'est que l'alcool ne fait pas seulement tomber les inhibitions. Il altère aussi notre jugement. Il modifie notre perception des situations et il peut nous amener à prendre des décisions que nous n'aurions peut-être pas prises dans un autre contexte. Dans mon cabinet, j'entends parfois des personnes me dire « Je ne sais même plus pourquoi j'ai accepté ». Ou encore « Sur le moment, je pensais que c'était ce que je voulais ». Mais en fait, non. Et cela nous amène à parler d'un mot essentiel, le consentement. Alors je sais qu'on en entend beaucoup parler en ce moment. Le consentement, ce n'est pas seulement l'absence d'un non. C'est un oui libre, un oui éclairé, un oui qui peut être retiré à tout moment. Et lorsqu'une personne est très alcoolisée, sa capacité à donner un consentement clair peut être fortement diminuée. C'est une responsabilité qui concerne tout le monde, que l'on soit une femme ou un homme. Je crois qu'il est important de rappeler que prendre soin de quelqu'un, ce n'est pas profiter de sa vulnérabilité. C'est au contraire savoir reconnaître quand cette personne n'est plus en capacité de faire un choix pleinement conscient. Et la prévention ne concerne pas uniquement la question du consentement. Lorsqu'on est sous l'effet de l'alcool, on oublie plus facilement certaines précautions. On peut négliger l'utilisation d'un préservatif, on peut prendre des risques que l'on regrettera plus tard. Et parfois, ce sont ces quelques minutes d'inattention qui auront les conséquences les plus importantes. Alors attention, il ne s'agit pas de dire qu'il ne faut pas faire la fête. Bien au contraire, la fête fait partie de la vie. Les rencontres aussi, les moments de légèreté aussi. Mais il est possible de profiter pleinement tout en restant attentif à soi-même et aux autres. Veillez sur ses amis. Ne pas laisser quelqu'un repartir seul lorsqu'il est en difficulté. Respectez les limites exprimées. Et surtout, écoutez cette petite voix intérieure qui nous dit parfois « Là, ce n'est peut-être pas une bonne idée ». Parce qu'au fond, les plus beaux souvenirs de l'été sont ceux qui nous font sourire quand on y repense, pas ceux que l'on aimerait oublier. Je vous retrouve la semaine prochaine dans 7e ciel et quelques nuages. En attendant, prenez soin de vous et prenez soin les uns des autres. Et venez faire un tour pour me retrouver sur leboudoirdecarla.com.
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0: Il est 6 heures.
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1: Nous sommes le 14 juillet aujourd'hui, en ce mardi. Ce matin, les températures sont de 20 degrés. On en profite pour faire rentrer un petit peu de fraîcheur. Il fera 26 degrés en fin de matinée sur Eauze et Lectoure. Cet après-midi, la moyenne des températures sera de 37 à 38 degrés. Bonne journée sur DFM.
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1: Bonjour à tous. Alors, comment se présente cette journée festive ?
2: Eh bien, Bélier, l'amitié prend une belle place. Des paroles sincères peuvent rétablir une complicité.
1: Taureau, c'est une période délicate au niveau émotionnel. Il va falloir relativiser les choses, mais rien de bien inquiétant, rassurez-vous.
2: Gémeaux, votre ciel astral est au beau fixe. Vous aurez mille et une idées en tête.
1: Cancer, vous avez envie de contact, alors sortez et vous trouverez.
2: Les lions, vous ressentez un brin de fatigue en ce moment, alors levez un peu le pied, c'est nécessaire pour retrouver votre énergie.
1: Vierge, c'est le moment de vous engager ou de saisir une opportunité, une bonne semaine en perspective qui vous attend.
2: Balance, méditez, c'est ce qu'il y a de mieux à faire en ce moment plutôt que de passer à l'action.
1: Scorpion, vous avancerez en toute confiance dans votre travail, c'est comme si une bonne âme allait veiller sur vous.
2: Sagittaire, vous commettez des erreurs, alors sachez les reconnaître.
1: Capricorne, on cherche à vous trahir. Si ce n'est pas déjà fait, vous serez sur la défensive.
2: Les Verseaux, ne laissez pas les autres vous dicter votre façon de faire, mais prenez tout de même des gants.
1: Enfin, Poisson, vous bénéficiez d'un pouvoir magnétique sur les autres. Testez-le, vous verrez, ça marche. À demain pour un nouvel horoscope, nous fêterons.

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3: Aujourd'hui, 14 juillet, bonjour à tous. Si le 14 juillet est généralement associé à la prise de la Bastille en 1789, c'est dans les faits le 14 juillet 1790, la fête de la Fédération qui est officiellement commémorée en France depuis plus d'un siècle. Bonne journée.

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2: Excellente journée et merci de votre fidélité. 18 mois de prison avec un maintien en détention, verdict du tribunal correctionnel de Tarbes qui jugeait en fin de semaine dernière un automobiliste italien interpellé le 7 juillet dernier sur la commune de Saint-Lary-Soulan. Ce dernier transportait dans son véhicule pas moins de 34 kilos de résine de cannabis, de la drogue dissimulée dans une cache aménagée dans le véhicule. Le niveau alerte sécheresse déclenché au niveau de l'agglomération Tarbes-Lourdes-Pyrénées. Afin de préserver la ressource en eau potable, plusieurs restrictions ont été mises en place. Interdiction d'arroser les pelouses entre 8h et 20h, interdiction d'arroser les jardins potagers de 13h à 20h, interdiction de laver votre voiture chez vous, tout comme les façades et les toitures. Les contrevenants peuvent s'exposer à une amende de 1 500 €. Alors que les départs de feu se sont multipliés ces derniers jours dans le Gers, la préfecture a durci dès dimanche les restrictions autour des massifs forestiers. Les travaux et activités non professionnelles y sont désormais interdits, tout comme les travaux professionnels entre 10h et 5h du matin, à l'exception des moissons. L'emploi du feu reste par ailleurs formellement interdit dans un rayon de 200 mètres autour des forêts, tout comme l'accès motorisé aux différents massifs forestiers. Le projet d'hôpital commun à Lannes entre Tarbes et Lourdes ne fait toujours pas l'unanimité. Alors qu'une nouvelle enquête publique a été lancée, un rapport préconise des travaux à coût réduit avec des dizaines de millions d'euros d'économies par rapport à ce qui était prévu. L'association de sauvegarde des hôpitaux et de la santé 65 tire une nouvelle fois la sonnette d'alarme et indique que le nouvel hôpital ne sera pas équipé en climatisation. Absence également de soins palliatifs, un dossier à retrouver dans les colonnes de nos confrères de la Nouvelle République des Pyrénées. Et puis le département des Hautes-Pyrénées, celui qui est le plus engagé dans l'agriculture biologique en France, selon les dernières données Agrimap, un classement effectué par part du bio dans la surface agricole utile, avec 51,7% de la surface agricole consacrée au bio. Les Hautes-Pyrénées arrivent en tête devant l'Ariège et les Bouches-du-Rhône. Le Gers se classe 9e, la Haute-Garonne 14e, les Landes 74e et les Pyrénées-Atlantiques 81e.
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1: Nous sommes le 14 juillet aujourd'hui, en ce mardi. Ce matin, les températures sont de 20 degrés. On en profite pour faire rentrer un petit peu de fraîcheur. Il fera 26 degrés en fin de matinée sur Eauze et Lectoure. Cet après-midi, la moyenne des températures sera de 37 à 38 degrés. Bonne journée sur DFM.
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0: Bienvenue sur DFM en ce mardi. Nous sommes le 14 juillet, un 14 juillet important pour les commémorations et puis bien sûr pour l'équipe de France qui joue ce soir ce rêve en bleu. 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
0: Alors ce matin, nous allons retrouver nos chroniqueuses habituelles, bien sûr. On parlera de vos animaux de compagnie à 7h40. Et puis à 7h50, on reviendra avec Véronica pour l'agenda culturel. Ça sera le moment tout en anglais. Pardon, le mardi, c'est un rendez-vous avec Valérie et les entreprises de la région. C'est vrai qu'on parle des animaux aussi de compagnie en ce moment. Donc le rendez-vous est à 7h40. Et pour Véronica, c'est à 7h50. Mais tout de suite, c'est l'actualité avec Sylvie. Bonjour.
2: Bonjour à tous. 59 interpellations sur l'ensemble du territoire, dont 2 pour le feu en forêt de Fontainebleau, annonce du ministre de l'Intérieur Laurent Nunez aux 20h de France 2. Le feu s'est déclenché dimanche en fin de journée. Plus de 1200 hectares ont été parcourus par le foyer principal. Il pourrait avoir une origine volontaire, a estimé le ministre de l'Intérieur. Les autorités ont prévu que les responsables de tels sinistres volontairement ou par imprudence feraient l'objet de poursuites pénales. Pedro Sanchez appelle, lui, à un grand accord européen. Le président du gouvernement espagnol a appelé hier à un large accord face à l'urgence climatique à l'occasion de sa visite au poste de commandement avancé de l'incendie de forêt qui a eu lieu en Andalousie. Le changement climatique tue, a-t-il également averti, avant de souligner que cela représente un immense défi pour le continent. Un bilan provisoire de l'incendie fait état de 13 morts, 23 personnes portées disparues et près de 7000 hectares ravagés par les flammes. Dernier 14 juillet pour Emmanuel Macron en tant que chef de l'État. Il arrivera sur les Champs-Élysées à 9h50 avant de passer les troupes en revue, puis de présider la cérémonie. Hier, le chef de l'État avait annoncé son traditionnel discours aux armées depuis l'hôtel de Brienne à Paris, siège du ministère des Armées. À cette occasion, il a assuré que la France est prête à défendre la liberté et le droit au prix du sang s'il le faut, tout en réaffirmant sa volonté de poursuivre le réarmement du pays. Des commémorations à Nice aussi, 10 ans jour pour jour après l'attentat du 14 juillet sur la promenade des Anglais. Un hommage national est prévu en fin de journée, présidé par Emmanuel Macron. Une minute de silence sera observée en hommage aux victimes de l'attentat de Nice avant le match France-Espagne. Et puis retour de la grande boucle aujourd'hui, les coureurs du Tour de France reprennent la route aujourd'hui à 13h. Une deuxième étape de 166 km entre Aurillac et le Lorient. C'est le Slovène Tadej Pogacar qui s'élancera avec le maillot jaune. Une journée qui se fera encore sous la chaleur. Bonne matinée.
0: Merci, 7h03, le retour de la météo et l'horoscope.
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0: Alors ce matin, nous fêtons les Camilles. De juillet chaud vient un automne pendant lequel souvent il tonne. Le soleil ce matin s'est levé à 6h26, il se recouche à 21h34. Nous sommes toujours en vigilance orange sur le Gers et rouge dans le Lot-et-Garonne entre Nérac et La Plume. Vous le savez, il y a quelques feux, des gros feux quand même sur une certaine partie du massif forestier. Alors ce matin, les températures entre 21 et 22 degrés, on aura 26 degrés en fin de matinée sur toutes les régions. Et pour cet après-midi, 36 à 37 degrés, Condon, Valence, Castéra, Verdizon, Gégin, Saint-Puis, 36 à Vicaillose, à Cazobon. Près de La Plume et là, on joue à 37 et très chaud aussi à 37 sur Ouyès, Nérac.

0: relativiser les choses, mais rien de bien inquiétant, rassurez-vous.
1: Gémeaux, votre ciel astral est au beau fixe, vous aurez mille et une idées en tête.
0: Cancer, vous avez envie de contact, alors sortez et vous trouverez.
1: Les lions, vous ressentez un brin de fatigue en ce moment, alors levez un peu le pied, c'est nécessaire pour retrouver votre énergie.
0: Vierge, c'est le moment de vous engager ou de saisir une opportunité, une bonne semaine en perspective qui vous attend.
1: Balance, méditez, c'est ce qu'il y a de mieux à faire en ce moment plutôt que de passer à l'action.
0: Scorpion, vous avancerez en toute confiance dans votre travail, c'est comme si une bonne âme allait veiller sur vous.
1: Sagittaire, vous commettez des erreurs, alors sachez les reconnaître.
0: Capricorne, on cherche à vous trahir, si ce n'est pas déjà fait, vous serez sur la défensive.
1: Les Verseaux, ne laissez pas les autres vous dicter votre façon de faire, mais prenez tout de même des gants.
0: Enfin Poisson, vous bénéficiez d'un pouvoir magnétique sur les autres, testez-le, vous verrez, ça marche. A demain pour un nouvel horoscope, nous fêterons Donald.
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3: 7h07, on rappelle que le repas de midi, bien sûr, est annulé. On vous avait donné déjà l'info pour ceux qui se rendent à Castéra aujourd'hui, mais les animations de fin d'après-midi sont maintenues. L'événement du jour de ce 14 juillet avec Pierre, bonjour.
4: Bonjour Jean-Pierre, bonjour à tous. Bonjour à vous qui nous écoutez près de la Maison des Associations à Cossin sur 105.8. 14 juillet 1951, il y a 75 ans, en remportant le Grand Prix de Grande-Bretagne à Silverstone, à bord d'une 375, le pilote argentin José Froilán González offre à Ferrari sa première victoire en championnat du monde de Formule 1. Il a devancé Fangio, son adversaire argentin. Il décroche une seconde victoire en championnat du monde en 1954, de nouveau à Silverstone, et terminera second du championnat derrière Juan Manuel Fangio. La Scuderia Ferrari au championnat du monde de Formule 1 est à la fois une pionnière et un pilier détenant la plupart des records. L'équipe de TFM 930 souhaite un joyeux anniversaire à monsieur Jean-Philippe Géraud, maire de Bellegarde à Doullens, et à monsieur Pierre Ramouneda, maire de Faget Abbatiale. Demain sera un autre jour.
3: Merci Pierre. 7h08, le retour des tubes. Bonne journée.
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Les titres de la dépêche du midi avec la une dont le Gers, c'est pas la même dans le Lot-et-Garonne, on en parlera tout à l'heure à 8h10 chez vous, on parle plutôt des feux, des incendies qui se sont produits dans ce département. Dans le Gers, ce rêve en bleu, les Bleus ne sont plus qu'à un match d'une nouvelle finale de Coupe du Monde. Pour y arriver, il faudra compter ce soir sur la redoutable sélection espagnole du prodige Lamine Yamal. Ce matin, 14 juillet, Macron vise un défilé historique. En tant que président pour Emmanuel Macron, c'est le dernier, l'occasion de rappeler que la défense reste au cœur des priorités de sa fin de mandat. Découvrez des grands sites d'Occitanie. Chaque jour de l'été, la dépêche du midi vous emmène dans l'un des grands sites de notre région. Pour ce premier épisode, direction Rocamadour dans le Lot pour explorer autrement la cité sacrée et peut-être à bord d'une montgolfière. Et puis dans le département du Gers, l'explosion des violences sexuelles sur mineurs suite à la mort de Liana. Le rallye, la victoire pour Poincelet et Niclo. Et puis quelques articles aussi pour retrouver ce matin, notamment la future, le futur de l'eau potable pour 8800 Gersois sort de terre. Et c'est une usine qui est près de Mirande, aux portes de Mirande. Le site qui s'appelle le Sido Boucle, un chantier resté bloqué pendant 20 ans. La mise aux normes de cette station de production d'eau potable sur la rive de la Bise. 3,8 millions d'euros ont été investis pour sécuriser l'approvisionnement. Et puis un an d'engagement pour l'égalité des chances depuis sa création. Il y a un an, l'association du Gers aux grandes écoles a sensibilisé des centaines de lycéens aux filières sélectives de l'enseignement supérieur à l'occasion, là aussi, de dresser un premier bilan. Voilà pour les titres qui font l'actualité ce matin, 7h13.

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0: Les rendez-vous TV avec, bien sûr, ce soir, vous allez être nombreux sur M6 Football France-Espagne, demi-finale, à partir de 20h50 et à 23h, ça sera la Coupe du Monde, le magazine, la FIFA, en fonction des résultats. Enfin, je pense que ça pourrait être très sympa à regarder en ce 14 juillet. D'ailleurs, pas mal d'endroits dans Gers vous sont proposés pour regarder ce match entre amis, en famille, avec des grands écrans. Sur TF1, les experts de Las Vegas, le groupe France 2 avec le Canard à l'Orange, c'est un spectacle. Alexandra sur France 3 à la série, France 4, Musique en Fête 2026, France 5, Claude Lelouch, La vie en mieux, un documentaire, et Canal Plus, Vie privée. Arte propose Tout sacro, le piège, les pièges des aliments ultra transformés. LCP, De Gaulle versus Churchill. W9, on y retrouve les 30 chansons préférées des Français. TMC, 90 minutes d'enquête sur TFX. Rupture pour tous, c'est un film sur ces stars, 40 ans de chansons françaises. Et T18, documentaire sur Napoléon. Gulli, les rois de la glisse, un téléfilm. Balthazar, la série sur TF1, série film. Autocourse de caisse à savon, du sport sur la chaîne L'Équipe. On espère peut-être les voir un jour à Lectour. Hein. Sur Sister, La Cage Dorée, le fameux film. Sur RMC Story, Un an pour vaincre l'obésité. RMC Découverte, le mystère des Mayas. Et enfin, Beauval, au plus près des animaux, à 21h. RMC Life, voilà pour le zapping.
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7: Aujourd'hui, 14 juillet, bonjour à tous. Si le 14 juillet est généralement associé à la prise de la Bastille en 1789, c'est dans les faits le 14 juillet 1790, la fête de la Fédération qui est officiellement commémorée en France depuis plus d'un siècle. Bonne journée.
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0: Ce sera après le retour de l'info et de la météo.
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3: Alors que les départs de feu se sont multipliés ces derniers jours dans le Gers, la préfecture a durci dès dimanche les restrictions autour des massifs forestiers. Les travaux et activités non professionnelles y sont désormais interdits, tout comme les travaux professionnels entre 10h et 5h du matin, à l'exception des moissons. L'emploi du feu reste par ailleurs formellement interdit dans un rayon de 200 mètres autour des forêts, tout comme l'accès motorisé aux différents massifs forestiers. 18 mois de prison avec un maintien en détention, verdict du tribunal correctionnel de Tarbes qui juge en fin de semaine dernière, un automobiliste italien interpellé le 7 juillet dernier sur la commune de Saint-Lary-Soulan. Ce dernier transportait dans son véhicule pas moins de 34 kilos de résine de cannabis, de la drogue dissimulée dans une cache aménagée dans le véhicule. Le niveau alerte sécheresse déclenché au niveau de l'agglomération Tarbes-Lourdes-Pyrénées. Afin de préserver la ressource en eau potable, plusieurs restrictions ont été mises en place. Interdiction d'arroser les pelouses entre 8h et 20h. Interdiction d'arroser les jardins potagers de 13h à 20h. Interdiction de laver votre voiture chez vous, tout comme les façades et les toitures. Les contrevenants peuvent s'exposer à une amende de 1 500 €. Le département des Hautes-Pyrénées est celui qui est le plus engagé dans l'agriculture biologique en France, selon les dernières données AgriMap, un classement effectué par part du bio dans la surface agricole utile. Avec 51,7% de la surface agricole consacrée au bio, les Hautes-Pyrénées arrivent en tête devant l'Ariège et les Bouches-du-Rhône. Le Gers se classe 9e, la Haute-Garonne 14e, les Landes 74e et les Pyrénées-Atlantiques 81e. Et en raison des fortes chaleurs et des risques de départ de feu, la ville de Pau a décidé de reporter à une date ultérieure le feu d'artifice du 14 juillet. Mesure prise afin de garantir la sécurité des spectateurs. L'ensemble des animations de la soirée du 14 juillet reste maintenu, tout comme l'écran géant place Clémenceau pour suivre le match France-Espagne. À l'occasion de la venue en fin de semaine dernière du chef de l'État dans les Hautes-Pyrénées, les jeunes agriculteurs ont souhaité alerter sur leur situation. Parmi les sujets évoqués avec un membre du cabinet présidentiel, la sécheresse et leurs propositions en matière d'irrigation. La multiplication des prédations des vautours est également un sujet de préoccupation. Les jeunes agriculteurs demandent la mise en place de solutions rapides et efficaces. Et puis nos confrères de la Semaine des Pyrénées se sont dernièrement intéressés au projet de voie cyclable entre Tarbes et Bagnères-de-Bigorre. Le 1er juillet dernier, le collectif Oser le vélo invitait citoyens et élus à une soirée d'information. 4 itinéraires possibles ont été présentés. Une solution qui doit se trouver à l'échelle intercommunale. L'investissement global serait compris entre 3 et 8 millions d'euros.
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0: Hier après-midi, on a relevé sous abri 32 degrés à 16h à Agen, Albi, à Auch, 31 à Bordeaux, 30 degrés sur Toulouse et 29 à Tarbes. Aujourd'hui, on est donc en vigilance orange et rouge dans le Lot-et-Garonne. 36 degrés à Bordeaux, 38 à Bergerac, à Agen et à Nérac, 36 à Mont-de-Marsan et 35 à Pau et Tarbes. 38 à Auch, à Condon, il fera 38 à Montauban, moins 5, 37 à Toulouse. Du vent à Castres avec 38 degrés, 36 à Carcassonne, sur les bords de la Méditerranée, 38 à Nîmes, 34 à Montpellier et 31 à Perpignan. Sur l'océan, c'est du 30 à 31 degrés entre Hossegor et Biarritz. Demain, alors pour ce mercredi, les vacances continuent avec de la chaleur. Jour de la Saint-Donald, nous aurons 23 degrés le matin. 34 à 35 degrés prévus demain après-midi. Voilà pour les prévisions météo. On en reparle bien sûr tout à l'heure à partir de 8h. Le retour de la musique est juste après le retour de notre chroniqueuse Valérie pour ce rendez-vous entreprise.
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4: Ils l'ont fait, pourquoi pas vous? 3 minutes chrono pour découvrir les entreprises inspirantes du Gers. Nous retrouvons Nelly Boulin. Bonjour Nelly.
5: Bonjour.
4: Nelly, un petit regard, une projection vers l'avenir. Quels sont vos projets?
5: Eh bien, j'aimerais être totalement indépendante parce que pour l'instant, je dépends encore des aides de France Travail qui m'aident en fait à compléter mon mois. Je suis pas loin du tout d'être indépendante, mais vraiment, ça reste un bon coup de pouce. Et voilà, c'est ce que nous propose l'État, donc je pense qu'il faut en profiter.
4: C'est très bien, parce que pour le démarrage d'une activité, création d'entreprise, d'être aidé par l'État, c'est aussi un avantage.
5: Complètement, et on se sent valorisé, on se sent un minimum entendu.
4: J'ai remarqué que sur votre logo, il y avait un petit lapin. Est-ce que vous pouvez nous en parler?
5: Oui, alors ce petit logo, je l'ai dessiné moi-même, bon, je l'ai un peu simplifié, mais c'est en hommage à ma lapine Cucu. Oui, c'est son nom. Elle était, donc c'était une lapine bélier noire et blanche. Alors elle avait beaucoup plus de petites taches sur le front, je l'ai simplifiée. Mais c'est aussi du coup pour montrer que je m'occupe de tous les animaux. En général, on parle souvent des chiens et des chats, mais très peu des nacs. Et je me suis dit que j'allais les mettre en valeur. Voilà.
4: Donc les nacs, là, ces nouveaux animaux de compagnie, ça va du cochon d'Inde, le lapin, le serpent, les reptiles?
5: Exactement, les araignées, les raies d'eau douce, les perroquets.
4: Ça vous peut être gardez tout. Aussi les araignées, non mais...
5: Je peux, je n'en ai pas encore fait, j'avoue, mais ça ne me fait absolument pas peur. Donc oui, c'est possible aussi, mégale, etc.
4: Ouais, bon, tant qu'il y a un vivarium, ça va, on risque rien.
5: Oui, c'est sûr que si l'araignée se balade partout, c'est risqué.
4: Très bien, merci beaucoup pour cette précision. Quel conseil vous donneriez à quelqu'un qui veut démarrer son activité?
5: Je dirais à la personne de s'accrocher et de ne pas perdre espoir en termes de papier à remplir. C'est pas toujours facile, ça peut paraître énorme, mais il faut vraiment pas perdre pied. Et ensuite, je dirais qu'il faut aussi croire en soi pour les démarches qu'on fait autour de nous, style distribution player, etc. Parler de nous. Si les gens ne sont pas réceptifs, quelqu'un d'autre sera réceptif plus tard. Et c'est pour ça qu'il ne faut pas perdre espoir.
4: Oui, il y a toujours un moment où on rencontre en fait la personne qui a besoin de soi.
5: Exactement.
4: Et j'imagine qu'on est quand même nombreux et nombreuses à avoir des animaux de compagnie et avoir peut-être un jour besoin de quelqu'un pour s'en occuper. Merci beaucoup. Où est-ce qu'on peut trouver vos coordonnées en fait, hein?
5: Sur mon Instagram par exemple, donc il faut le taper Wolfie Pet Sitting, WOLFYPETSITING. La même chose sur Facebook. Et ensuite, pour me contacter par téléphone, c'est au 07 64 56 47 08. Tout est trouvable sur les réseaux sociaux.
4: D'accord, très bien. Bah, merci beaucoup en tout cas. On fait confiance aux propriétaires d'animaux pour revenir vers vous et pour aussi vous avoir l'élan et l'envie de développer davantage votre activité.
5: Oui, toujours.
4: Chez les propriétaires autour de chez nous. Vous êtes sur quel secteur? Vous faites tout le Gers?
5: Tout le Gers, mais c'est vrai que de préférence, ce serait autour de Auch. Un grand, grand cercle autour de Auch.
4: D'accord. Très bien. Bah, merci beaucoup, Nelly.
5: Merci à vous.
4: Ils l'ont fait, pourquoi pas vous? 3 minutes chrono pour découvrir les entreprises inspirantes du Gers. Merci à tous et à toutes.
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1: 7h45.
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12: Porteur funéraire à Condon, ouvrier agroalimentaire en CDI à Condon, directeur de centre social en CDI à Condon, opérateur de production et conditionnement en CDI à Béraud, auxiliaire de vie en CDI à Valence-sur-Béise et peintre en bâtiment en CDI à Valence-sur-Béise, charpentier couvreur en CDI à La Romieux, foreur de puits en CDI à Françaises-Cas, moniteur éducateur en CDI à Montréal, plombier chauffagiste en CDI à Courson, employé de maison en CDI à Castéra-Verduzan, conducteur accompagnateur en CDI à Castéra-Verduzan, couvreur zingueur en CDI à Lectoure, chargé d'études de prix en CDI à Lectoure, employé de rayon bazar en CDI à Marambate, vendeur en boulangerie-pâtisserie en CDI à Vic-Fezensac, employé de maison en CDI à Vic-Fezensac, conducteur transport d'animaux vivants en CDI à Castelnaudozan-Labarrère, dépanneur frigoriste ou chauffagiste en CDI à Géguin, agent d'entretien de propreté en CDI à Éose, référent opérationnel d'accueil en CDI à Éose, commis de cuisine en CDI à Sainte-Mère, poseur de profil aluminium en CDI à Stafford, auxiliaire de vie en CDI à Saint-Jean-de-Pouge, conseiller en location en CDI à Florence, assistant clé en CDI à Florence, adjoint au responsable informatique en CDI à Florence, préparateur de commandes en CDI à Dému, infirmier en CDI à Ordan-la-Roque, agent d'entretien en CDI à Saint-Clar, auxiliaire de vie en CDI à Castin, chauffeur-livreur en CDI dans le Gers, installateur de chauffage et climatisation en CDI dans le Gers, boucher en CDI dans le Gers et ergothérapeute en CDI dans le Gers.
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0: avec Vita ce matin sur DFM en ce 14 juillet. Bonjour.
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0: Très heureux de vous accompagner en ce jour férié. Ben ouais, c'est sympa. Ce mardi avec encore du soleil. On va faire le point météo dans un instant. Bonne fête à toutes les Camille qui nous écoutent. Et on salue Camille chez nous qui s'occupe de la musique bachata. C'est le vendredi à 7h50. Alors, le dicton du jour, de juillet chaud, ça tombe bien, vient un automne pendant lequel souvent il tonne. On verra bien. Le soleil ce matin s'est levé à 6h26 et il se recouche à 21h34. On perd encore 2 minutes d'ensoleillement. On fait d'abord le tour sur l'actualité avec Sylvie et ensuite on reviendra sur la météo. Bonjour.
2: Bonjour à tous. 59 interpellations sur l'ensemble du territoire, dont 2 pour le feu en forêt de Fontainebleau, annonce du ministre de l'Intérieur Laurent Nunez aux 20h de France 2. Le feu s'est déclenché dimanche en fin de journée. Plus de 1200 hectares ont été parcourus par le foyer principal. Il pourrait avoir une origine volontaire, a estimé le ministre de l'Intérieur. Les autorités ont prévu que les responsables de tels sinistres, volontairement ou par imprudence, feraient l'objet de poursuites pénales. Pedro Sanchez appelle, lui, à un grand accord européen. Le président du gouvernement espagnol a appelé hier un large accord face à l'urgence climatique à l'occasion de sa visite au poste de commandement avancé de l'incendie de forêt qui a eu lieu en Andalousie. Le changement climatique tue, a-t-il également averti, avant de souligner que cela représente un immense défi pour le continent. Un bilan provisoire de l'incendie fait état de 13 morts, 23 personnes portées disparues et près de 7000 hectares ravagés par les flammes. Dernier 14 juillet pour Emmanuel Macron en tant que chef de l'État. Il arrivera sur les Champs-Élysées à 9h50 avant de passer les troupes en revue, puis de présider la cérémonie. Hier, le chef de l'État avait annoncé son traditionnel discours aux armées depuis l'hôtel de Brienne à Paris, siège du ministère des Armées. À cette occasion, il a assuré que la France est prête à défendre la liberté et le droit au prix du sang s'il le faut, tout en réaffirmant sa volonté de poursuivre le réarmement du pays. Des commémorations à Nice aussi, 10 ans jour pour jour après l'attentat du 14 juillet sur la promenade des Anglais. Un hommage national est prévu en fin de journée, présidé par Emmanuel Macron. Une minute de silence sera observée en hommage aux victimes de l'attentat de Nice avant le match France-Espagne. Et puis retour de la grande boucle aujourd'hui, les coureurs du Tour de France reprennent la route aujourd'hui à 13h. Une deuxième étape de 166 km entre Aurillac et le Lorient. C'est le Slovène Tadej Pogacar qui s'élancera avec le maillot jaune. Une journée qui se fera encore sous la chaleur. Bonne matinée.
0: Merci. Le rendez-vous de l'actu, 8h30. On retrouvera un reportage sur Vic Faisant Sec pour ce 14 juillet.
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0: La météo avec des températures donc toujours très chaudes pour ce jour. Vigilance orange sur le département du Gers et ça reste rouge hein, entre Nérac et La Plume. Ce matin, des températures qui auront du 26, 27 à 28 degrés en fin de matinée. Nous sommes entre 21 et 22 degrés. Et cet après-midi, donc, 36, 37, Vic-Fezensac, Castéra-Verbusan, Géguin, Saint-Puy, Valence sur Béise. Chaud encore hein, pour vous à 37 degrés près de Nérac, Sosse. Et sur ce secteur-là, il faut faire encore attention. Il y avait de tout petits feux encore qui n'étaient pas éteint hier après-midi. Dans la soirée et dans la nuit, 30 à 31 degrés avec un ciel étoilé au cœur de la nuit. Températures qui vont redescendre entre 21 et 22 degrés. Demain, mercredi, ça repart avec quelques nuages le matin, 25 degrés. L'après-midi, c'est un petit peu moins chaud, mais on reste sur du 34 à 35 degrés. 8h04.
4: Bonjour à tous, alors comment se présente cette journée festive ?
5: Eh bien, Bélier, l'amitié prend une belle place. Des paroles sincères peuvent rétablir une complicité.
4: Taureau, c'est une période délicate au niveau émotionnel.

0: alors sachez les reconnaître.
1: Capricorne, on cherche à vous trahir. Si ce n'est pas déjà fait, vous serez sur la défensive.
0: Les Verseaux, ne laissez pas les autres vous dicter votre façon de faire, mais prenez tout de même des gants.
1: Enfin, Poisson, vous bénéficiez d'un pouvoir magnétique sur les autres. Testez-le, vous verrez, ça marche. À demain pour un nouvel horoscope, nous fêterons Donald.
2: Tout de suite, on retrouve l'événement du jour. Pierre, bonjour.
3: Bonjour Jean-Pierre, bonjour à tous. Bonjour à vous qui nous écoutez près de la Maison des Associations à Cossin sur 105.8. 14 juillet 1951, il y a 75 ans, en remportant le Grand Prix de Grande-Bretagne à Silverstone, à bord d'une 375, le pilote argentin José Froilán González offre à Ferrari sa première victoire en championnat du monde Formule 1. Il a devancé Fangio, son adversaire argentin. Il décroche une seconde victoire en championnat du monde en 1954, de nouveau à Silverstone, et terminera second du championnat derrière Juan Manuel Fangio. La Scuderia Ferrari au championnat du monde de Formule 1 est à la fois une pionnière et un pilier détenant la plupart des records. L'équipe de DFM 930 souhaite un joyeux anniversaire à M. Jean-Philippe Géraud, maire de Bellegarde à Doullens, et à M. Pierre Ramoneda, maire de Faget Abbatiale. Demain sera un autre jour.
2: 8h07, le retour de la musique avant de faire les titres à la une de la Dépêche du Midi.

0: infos, c'est bien sûr les titres à la une de votre journal La Dépêche du Midi, avec une une différente entre le Gers et le Lot-et-Garonne. Dans le Gers, on parle des Bleus, évidemment, on vient d'entendre la chanson de Shakira, en espérant la chanter ce soir, les Bleus, à une marche d'une nouvelle finale de la Coupe du Monde. Il faudra quand même dompter cette équipe redoutable espagnole. Il y a quand même du chemin à faire, ça va être un sacré match ce soir. Et en plus, un match qui tombe le 14 juillet. La politique avec aussi le 14 juillet, c'est le dernier pour Emmanuel Macron, l'occasion de rappeler que la défense reste au cœur des priorités de sa fin de mandat. Une série à découvrir dans La Dépêche du Midi. Chaque jour de l'été, La Dépêche vous emmène dans l'un des grands sites de notre région. Premier épisode, direction Rocamadour dans le Lot, pour explorer autrement la cité sacrée. Si vous ne connaissez pas, vous allez vous régaler. Et puis, en page locale ce matin de La Dépêche du Midi, on vous donne quelques infos pour suivre le match France-Espagne pour des aires de fête de football ce soir pour cette demi-finale, avec notamment des rendez-vous dans vos villes, dans vos villages, et ici à Castéra-Vierzon avec toute l'équipe de l'Amicale des Sapeurs-Pompiers. 4 incendies en une soirée. Le Gers a connu plusieurs départs de feu ce week-end à Montesquieu. Ce dimanche 12 juillet, 20 pompiers ont maîtrisé le feu sur les 3000 mètres carrés. Les articles à lire ce matin dans le Gers, c'est l'explosion des violences sexuelles sur mineurs. Après la mort de Liana, Gérard Darmanin avait promis un réexamen de toutes les plaintes pour violences sexuelles sur mineurs. Quel l'état des procédures dans le Gers? Quel est l'état? Eh bien, en 2025, sur 72 affaires de viol sur mineurs, 6 ont fait l'objet d'une réponse pénale, pas plus. Dans le Gers, ce matin, en Astérac, 3,8 millions d'euros pour garantir l'eau à plus de 8800 Gersois. Ça se déroule près de Mirande. Les jeunes savaient-ils ce que l'on fête le 14 juillet? La question a été posée dans les rues de la ville de Hoche à Condon. La commune met en place une nouvelle mutuelle pour vous. Et puis rallye, le duo Poincelet-Nicolo, vainqueur d'air. C'est ce que l'on peut lire ce matin dans le journal La Dépêche du Midi. Bon, alors dans le Lot-et-Garonne, c'est bien sûr ces feux. Depuis dimanche, des centaines de pompiers luttent contre plusieurs feux de forêt des massifs des Landes de Gascogne, récit d'une longueur d'angoisse avec ces images assez impressionnantes et ces agriculteurs qui se sont joints aux pompiers pour essayer de tout stopper. La page locale ce matin de La Dépêche du Midi qui donc revient sur ce récit avec une nuit hors du commun, le combat contre les flammes, entre les incendies de Réau-Hélis et de Houyès ce dimanche, le Lot-et-Garonne a vu près de 250 hectares de forêt partir en fumée. Récit de cette nuit vécue dans l'ouest du département, avec, c'est vrai, des images qui font froid au dos, et puis cette forêt gasconne qui s'en va en fumée. Ce matin, on revient aussi chez vous avec Saint-Sylvestre-sur-Lot, comment la commune attire des nouveaux médecins. C'est l'été, pour tout savoir sur ce qui vous attend durant la période estivale. Et puis, les jaspins sont déjà fanés à Villeneuve-sur-Lot. Moins d'un an après son ouverture, la résidence Les Jasmins cesse ses activités. Les locataires âgés se retrouvent donc à la recherche de nouveaux logis pour quelques jours. Explication de ce qui est arrivé sur ce site. Et enfin, Coupe du Monde, Aymeric Laporte nagenais en demi-finale. Originaire d'Agen, le défenseur central de l'Espagne retrouvera la France, son pays d'origine, ce mardi en demi-finale du Mondial. Voilà, donc tous ces titres sont à retrouver dans La Dépêche du Midi. Et si vous êtes abonné dans ladépêchedumidi.fr, et en ce jour du 14 juillet, si vous ne l'avez pas dans la boîte aux lettres, vous pouvez toujours vous rattraper comme ça en faisant une petite lecture sur la toile. 8h15, on marque une pause.
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0: Les rendez-vous TV avec, bien sûr, ce soir, vous allez être nombreux sur M6 Football France-Espagne, demi-finale, à partir de 20h50 et à 23h, ça sera la Coupe du Monde, le magazine, la FIFA, en fonction des résultats. Enfin, je pense que ça pourrait être très sympa à regarder en ce 14 juillet. D'ailleurs, pas mal d'endroits dans Gers vous sont proposés pour regarder ce match entre amis, en famille, avec des grands écrans. Sur TF1, les experts de Las Vegas, le groupe France 2 avec le Canard à l'Orange, c'est un spectacle. Alexandra sur France 3, la série. France 4, Musique en fête 2026. France 5, Claude Lelouch, La vie en mieux, un documentaire. Et Canal Plus, Vie privée. Arte propose Tout s'accro, le piège, les pièges des aliments ultra transformés. LCP, De Gaulle versus Churchill. W9, on y retrouve les 30 chansons préférées des Français. TMC, 90 minutes d'enquête sur TFX. Rupture pour tous, c'est un film sur ces stars 40 ans de chansons françaises. Et T18, documentaire sur Napoléon. Gulli, les rois de la glisse, un téléfilm. Balthazar, la série sur TF1, série film. Autocourse de caisse à savon, du sport sur la chaîne L'Équipe. On espère peut-être les voir un jour à Lectour. Hein. Sur Sister, La cage dorée, le fameux film. Sur RMC Story, Un an pour vaincre l'obésité. RMC Découverte, le mystère des Mayas. Et enfin, Beauval, au plus près des animaux à 21h. RMC Life, voilà pour le zapping.
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0: Aujourd'hui, 14 juillet, bonjour à tous. Si le 14 juillet est généralement associé à la prise de la Bastille en 1789, c'est dans les faits le 14 juillet 1790, la fête de la Fédération qui est officiellement commémorée en France depuis plus d'un siècle. Bonne journée.

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3: Avec le journal du Gers, le mardi 14 juillet, le Jeep Club d'Artagnan propose à Vic-Fezensac, dans le parc de la salle polyvalente, l'actualité numérique avec Cathy, une exposition de véhicules de collection. Pour nous en parler, le président du Jeep Club, François Massé.
4: Bonjour, le Jeep Club rassemble les passionnés au départ de Jeep anciennes, plutôt militaires, mais aujourd'hui c'est ouvert aux Jeep aussi civils, parce que la Jeep s'est déclinée après la Seconde Guerre mondiale en beaucoup de variantes. On les a retrouvés chez les pompiers, à la Croix-Rouge, on les a retrouvés même dans la presse, sur le Tour de France. Donc aujourd'hui, les adhérents du club, qui sont pour la plupart tous propriétaires de leurs voitures, les voitures ont des livrées totalement différentes les unes et les autres, et c'est très bien.
3: Votre actualité, c'est la journée du 14 juillet à Vic-Fezensac. Quel va être le programme de cette journée?
4: Tout comme l'année dernière, on recommence qu'on avait appelé une garden party, c'est-à-dire sans ambition, on essaye de rassembler les passionnés de véhicules anciens. Mais on a bien conscience qu'aujourd'hui que tout coûte cher, et on souhaite s'ouvrir aux plus jeunes. Et donc on s'ouvre également aux gens qui ont restauré des bicyclettes, toutes sortes de vélos, des motos. Il y aura beaucoup de motos anciennes, il y aura forcément des voitures anciennes. C'est-à-dire, on apporte sa voiture et on peut discuter et manger le midi avec la restauration de Monsieur Bourguignon, qui n'est plus à présenter. Et on passera tous une bonne journée. Et le matin, à 9h, pour ceux qui arriveront à 9h ou un petit peu avant, on a prévu de faire une balade. Et on est en train de s'organiser pour voir s'il est possible de faire un petit défilé en ville avec les drapeaux tricolores et tout ça pour marquer le 14 juillet.
3: S'il y a des gens qui veulent venir avec leur voiture ou leur vélo ou leur mobylette, qui doivent-ils contacter?
4: Ils peuvent venir de fait sur place le matin à 9h ou un petit peu avant. 07 52 02 24 et 97. Il faut rappeler que tout ça se passe dans le jardin de la salle polyvalente à Vic.
3: D'autres projets pour le Jeep Club d'Artagnan rapidement après le 14 juillet?
4: On s'organise des balades entre nous. Pour l'automne, on a en projet de se rapprocher du lycée automobile de Nogaro suite à l'opération du vélo rail. Voilà, donc les élèves étaient très intéressés par les véhicules anciens, et on va regarder avec l'équipe pédagogique pour regarder s'il est possible de faire quelque chose ensemble.
3: On rappelle peut-être les modalités pratiques pour le 14 juillet rapidement.
4: Donc il est possible de venir le matin de bonne heure, vers 8h30, 9h, et ensuite je vous dis, on peut manger le midi avec la restauration de Monsieur Bourguignon, et l'après-midi je pense on passera pas mal de temps à discuter les uns avec les autres autour d'un capot ouvert.
3: François Massé, merci, et donc bon 14 juillet, nous étions en compagnie de François Massé, président du Jeep Club d'Artagnan.
4: Merci beaucoup.
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11: La météo avec une journée encore chaude, une vigilance orange sur le Gers et rouge dans le Lot-et-Garonne entre Nérac et La Plume. Donc soyez prudents, pas mal de manifestations ont été annulées, notamment des feux d'artifice qui seront décalés sûrement au mois d'août ou au mois de septembre. Nous sommes actuellement entre 23 et 24 degrés, 28 degrés à midi entre Condon et Auch, et pour cet après-midi, il fera à Agen 37 degrés sous abri, 37 aussi près de Nérac-Mézin et Montcrabeau et Sos, 36 degrés à Condon-Vallon-sur-Bèze, 37 à Castéra-Verduzan, Géguin-Saint-Puy, 36 degrés à Vic-Fezensac, à Eauze, à Cazaubon et à Barbotan. Demain, mercredi, nous aurons le matin des températures comprises entre 20 et 21 degrés, 25 degrés à midi, il fera peut-être un petit peu moins chaud l'après-midi, entre 33, 34 et 35 degrés. À Vic-Fezensac, nous serons mercredi fin d'après-midi pour le premier marché nocturne de l'été en direct. 8h37.
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0: Entreprise, dernier rendez-vous de cette série.
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4: Ils l'ont fait, pourquoi pas vous, 3 minutes chrono pour découvrir les entreprises inspirantes du Gers. Nous retrouvons Nelly Boulin. Bonjour Nelly.
5: Bonjour.
4: Nelly, un petit regard, une projection vers l'avenir. Quels sont vos projets ?
5: Eh bien, j'aimerais être totalement indépendante parce que pour l'instant, je dépends encore des aides de France Travail qui m'aident en fait à compléter mon mois. Je suis pas loin du tout d'être indépendante, mais vraiment, ça reste un bon coup de pouce. Et voilà, c'est ce que nous propose l'État, donc je pense qu'il faut en profiter.
4: C'est très bien parce que pour le démarrage d'une activité, création d'entreprise, d'être aidé par l'État, c'est aussi un avantage.
5: Complètement, et on se sent valorisé, on se sent un minimum entendu.
4: J'ai remarqué que sur votre logo, il y avait un petit lapin. Est-ce que vous pouvez nous en parler ?
5: Oui, alors ce petit logo, je l'ai dessiné moi-même, bon, je l'ai un peu simplifié, mais c'est en hommage à ma lapine Cucu. Oui, c'est son nom. Elle était, donc c'était une lapine bélier noire et blanche. Alors elle avait beaucoup plus de petites taches sur le front, je l'ai simplifié. Mais c'est aussi du coup pour montrer que je m'occupe de tous les animaux. En général, on parle souvent des chiens et des chats, mais très peu des nacs. Et je me suis dit que j'allais les mettre en valeur. Voilà.
4: Donc les nacs, là, ces nouveaux animaux de compagnie, ça va du cochon d'Inde, le lapin, le serpent, les reptiles.
5: Exactement, les araignées, les raies d'eau douce. Les perroquets, ça
4: vous
5: peut être
4: gardez
5: tout.
4: Aussi les araignées, non mais...
5: Je peux, je n'en ai pas encore fait, j'avoue, mais ça ne me fait absolument pas peur. Donc oui, c'est possible aussi, mégale, etc.
4: Ouais, bon, tant qu'il y a un vivarium, ça va, on risque rien.
5: Oui, c'est sûr que si l'araignée se balade partout, c'est risqué.
4: Très bien, merci beaucoup pour cette précision. Quel conseil vous donneriez à quelqu'un qui veut démarrer son activité ?
5: Je dirais à la personne de s'accrocher et de ne pas perdre espoir en termes de papier à remplir. C'est pas toujours facile, ça peut paraître énorme, mais il faut vraiment pas perdre pied. Et ensuite, je dirais qu'il faut aussi croire en soi pour les démarches qu'on fait autour de nous, style distribution player, etc. Parler de nous. Si les gens ne sont pas réceptifs, quelqu'un d'autre sera réceptif plus tard. Et c'est pour ça qu'il ne faut pas perdre espoir.
4: Oui, et il y a toujours un moment où on rencontre en fait la personne qui a besoin de soi.
5: Exactement.
4: Et j'imagine qu'on est quand même nombreux et nombreuses à avoir des animaux de compagnie et avoir peut-être un jour besoin de quelqu'un pour s'en occuper. Merci beaucoup. Où est-ce qu'on peut trouver vos coordonnées en fait hein?
5: Sur mon Instagram par exemple, donc il faut le taper Wolfie Pet Sitting, WOLFYPETSI2TING. La même chose sur Facebook. Et ensuite, pour me contacter par téléphone, c'est au 07 64 56 47 08. Tout est trouvable sur les réseaux sociaux.
4: D'accord, très bien. Bah, merci beaucoup en tout cas. On fait confiance aux propriétaires d'animaux pour revenir vers vous et pour aussi vous avoir l'élan et l'envie de développer davantage votre activité.
5: Oui, toujours.
4: Chez les propriétaires autour de chez nous. Vous êtes sur quel secteur ? Vous faites tout le Gers ?
5: Tout le Gers, mais c'est vrai que de préférence, ce serait autour de Auch. Un grand, grand cercle autour de Auch.
4: D'accord. Très bien. Bah, merci beaucoup, Nelly.
5: Merci à vous.
4: Ils l'ont fait, pourquoi pas vous ? 3 minutes chrono pour découvrir les entreprises inspirantes du Gers. Merci à tous et à toutes.
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0: 14 juillet.
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0: Il est pile 9h. Bonne journée avec nous. Bon courage à ceux qui travaillent, comme nos amis du Carrefour Express de Castéra-Versorme qui sont ouverts ce matin depuis 9h. Donc l'ouverture des portes, c'est maintenant jusqu'à 13h. Dans un instant, la météo, l'horoscope, l'événement du jour. Tout de suite, 2 minutes de l'info. Avec Iris, bonjour.
2: Bonjour à tous. 59 interpellations sur l'ensemble du territoire, dont 2 pour le feu en forêt de Fontainebleau. Annonce du ministre de l'Intérieur, Laurent Nunez, aux 20h de France 2. Le feu s'est déclenché dimanche en fin de journée. Plus de 1200 hectares ont été parcourus par le foyer principal. Il pourrait avoir une origine volontaire, a estimé le ministre de l'Intérieur. Les autorités ont prévu que les responsables de tels sinistres, volontairement ou par imprudence, feraient l'objet de poursuites pénales. Pedro Sanchez appelle, lui, à un grand accord européen. Le président du gouvernement espagnol a appelé hier à un large accord face à l'urgence climatique à l'occasion de sa visite au poste de commandement avancé de l'incendie de forêt qui a eu lieu en Andalousie. Le changement climatique tue, a-t-il également averti, avant de souligner que cela représente un immense défi pour le continent. Un bilan provisoire de l'incendie fait état de 13 morts, 23 personnes portées disparues et près de 7000 hectares ravagés par les flammes. Dernier 14 juillet pour Emmanuel Macron en tant que chef de l'État. Il arrivera sur les Champs-Élysées à 9h50 avant de passer les troupes en revue, puis de présider la cérémonie. Hier, le chef de l'État avait annoncé son traditionnel discours aux armées depuis l'hôtel de Brienne à Paris, siège du ministère des Armées. À cette occasion, il a assuré que la France est prête à défendre la liberté et le droit au prix du sang s'il le faut, tout en réaffirmant sa volonté de poursuivre le réarmement du pays. Des commémorations à Nice aussi, 10 ans jour pour jour après l'attentat du 14 juillet sur la promenade des Anglais. Un hommage national est prévu en fin de journée, présidé par Emmanuel Macron. Une minute de silence sera observée en hommage aux victimes de l'attentat de Nice avant le match France-Espagne. Et puis retour de la grande boucle aujourd'hui, les coureurs du Tour de France reprennent la route aujourd'hui à 13h. Une deuxième étape de 166 km entre Aurillac et le Lorient. C'est le Slovène Tadej Pogacar qui s'élancera avec le maillot jaune. Une journée qui se fera encore sous la chaleur. Bonne matinée.
0: Merci. 9h, 2 minutes et 40 secondes. On fait un petit point météo.
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0: La météo. La météo avec des températures actuellement de 25-26 degrés, vigilance orange sur le Gers, rouge dans le Lot-et-Garonne, surtout entre Nérac et La Plume. Cet après-midi, les températures sur le Grand Sud-Ouest dépassent les 36-37. Demain, mercredi, le matin, nous aurons fin de matinée du 25-26 degrés sous abri. L'après-midi, c'est encore du 35 degrés sur la région. Jeudi matin, des températures de 26 degrés, peut-être des orages entre Agen, Nérac et Castelsarrasin. Jeudi après-midi, ces orages envahissent le Grand Sud-Ouest. Alors, on prévoit des températures de 33 à 34 degrés. Et ça reste encore à confirmer. Puis pour vendredi, que va-t-il se passer? La météo sera plutôt ensoleillée le matin, 24 degrés. L'après-midi, ça reste ensoleillé, mais les températures restent en dessous des 30 degrés. 9h04.
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6: Bonjour à tous, alors comment se présente cette journée festive?
7: Eh bien, Bélier, l'amitié prend une belle place. Des paroles sincères peuvent rétablir une complicité.
6: Taureau, c'est une période délicate au niveau émotionnel. Il va falloir relativiser les choses, mais rien de bien inquiétant, rassurez-vous.
7: Gémeaux, votre ciel astral est au beau fixe. Vous aurez mille et une idées en tête.
6: Cancer, vous avez envie de contact, alors sortez et vous trouverez.
7: Les lions, vous ressentez un brin de fatigue en ce moment, alors levez un peu le pied, c'est nécessaire pour retrouver votre énergie.
6: Vierge, c'est le moment de vous engager ou de saisir une opportunité, une bonne semaine en perspective qui vous attend.
7: Balance, méditez, c'est ce qu'il y a de mieux à faire en ce moment plutôt que de passer à l'action.
6: Scorpion, vous avancerez en toute confiance dans votre travail, c'est comme si une bonne âme allait

0: Bonjour à vous qui nous écoutez près de la Maison des Associations à Cossin sur 105.8. 14 juillet 1951, il y a 75 ans, en remportant le Grand Prix de Grande-Bretagne à Silverstone, à bord d'une 375, le pilote argentin José Froilán González offre à Ferrari sa première victoire en championnat du monde de Formule 1. Il a devancé Fangio, son adversaire argentin. Il décroche une seconde victoire en championnat du monde en 1954, de nouveau à Silverstone, et terminera second du championnat derrière Juan Manuel Fangio. La Scuderia Ferrari au championnat du monde de Formule 1 est à la fois une pionnière et un pilier détenant la plupart des records. L'équipe de TFM 930 souhaite un joyeux anniversaire à M. Jean-Philippe Géraud, maire de Bellegarde à Doullens, et à M. Pierre Ramoneda, maire de Faget Abbatiale. Demain sera un autre jour.
1: Merci Pierre, 9h07, le retour des tubes avec Amel Bent.

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1: Les rendez-vous TV avec, bien sûr, ce soir, vous allez être nombreux sur M6 Football France-Espagne, demi-finale, à partir de 20h50 et à 23h, ça sera la Coupe du Monde, le magazine, la FIFA, en fonction des résultats. Enfin, je pense que ça pourrait être très sympa à regarder en ce 14 juillet. D'ailleurs, pas mal d'endroits dans le Gers vous sont proposés pour regarder ce match entre amis, en famille, avec des grands écrans. Sur TF1, les experts de Las Vegas, le groupe France 2 avec le Canard à l'Orange, c'est un spectacle. Alexandra sur France 3 à la série, France 4 Musique en Fête 2026, France 5 Claude Lelouch, La vie en mieux, un documentaire, et Canal Plus Vie privée. Arte propose Tous accro, le piège, les pièges des aliments ultra transformés. LCP, De Gaulle versus Churchill. W9, on y retrouve les 30 chansons préférées des Français. TMC, 90 minutes d'enquête sur TFX. Rupture pour tous, c'est un film sur ces stars 40 ans de chansons françaises. Et T18, documentaire sur Napoléon. Gulli, les rois de la glisse, un téléfilm. Balthazar, la série sur TF1, série film. Autocourse de caisse à savon, du sport sur la chaîne L'Équipe. On espère peut-être les voir un jour à Lectour. Sur Sister, La Cage Dorée, le fameux film. Sur RMC Story, Un an pour vaincre l'obésité. RMC Découverte, le mystère des Mayas. Et enfin, Beauval, au plus près des animaux, à 21h. RMC Life, voilà pour le zapping.

0: sur DFM avant de retrouver Valérie pour le prénom du jour en ce 14 juillet. Quelques rendez-vous de vide grenier qui attendent les chineurs cette semaine. Ça sera le comité de quartier de test à Condon et la base de Gauge. Alors c'est prévu normalement le dimanche 19 juillet avec ces associations. Mercredi au Conti pour la première soirée festive au Continental, ce mercredi 15 juillet à partir de 19h30, animation musicale avec une formation, un trio acoustique qui promet une belle ambiance pop-rock. 62 68 37 00, si vous n'avez pas encore réservé votre soirée au Continental. Et puis l'atelier écriture, cet été les ateliers prennent les chemins de traverse et ça sera le 16 juillet à Condon, 9h30, 16h30. L'inspiration sera lancée par la question loto ou bingo. Place limitée à 10 participants. Réservation 06 56 73 44 21. Sinon, vous retrouvez toutes les informations dans la dépêche du midi de ce 14 juillet.
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0: 9h26.
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3: Aujourd'hui, 14 juillet, bonjour à tous. Si le 14 juillet est généralement associé à la prise de la Bastille en 1789, c'est dans les faits le 14 juillet 1790, la fête de la Fédération qui est officiellement commémorée en France depuis plus d'un siècle. Bonne journée.

0: Dans un instant, on va retrouver ce titre de Alex avec Alex Warren, Eternity. Ça sera juste après la pause. Et il nous reste à faire, bien sûr, un point complet sur la météo et aussi le point sur l'info. Merci d'avoir choisi DFM. Bon 14 juillet.
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0: Il est déjà 9h30.
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3: Excellente journée et merci de votre fidélité. 18 mois de prison avec un maintien en détention, verdict du tribunal correctionnel de Tarbes qui jugeait en fin de semaine dernière un automobiliste italien interpellé le 7 juillet dernier sur la commune de Saint-Lary-Soulan. Ce dernier transportait dans son véhicule pas moins de 34 kilos de résine de cannabis, de la drogue dissimulée dans une cache aménagée dans le véhicule. Le niveau alerte sécheresse déclenché au niveau de l'agglomération Tarbes-Lourdes-Pyrénées. Afin de préserver la ressource en eau potable, plusieurs restrictions ont été mises en place. Interdiction d'arroser les pelouses entre 8h et 20h. Interdiction d'arroser les jardins potagers de 13h à 20h. Interdiction de laver votre voiture chez vous, tout comme les façades et les toitures. Les contrevenants peuvent s'exposer à une amende de 1 500 €. Alors que les départs de feu se sont multipliés ces derniers jours dans le Gers, la préfecture a durci dès dimanche les restrictions autour des massifs forestiers. Les travaux et activités non professionnelles y sont désormais interdits, tout comme les travaux professionnels entre 10h et 5h du matin, à l'exception des moissons. L'emploi du feu reste par ailleurs formellement interdit dans un rayon de 200 mètres autour des forêts, tout comme l'accès motorisé aux différents massifs forestiers. Le projet d'hôpital commun à l'Anne entre Tarbes et Lourdes ne fait toujours pas l'unanimité. Alors qu'une nouvelle enquête publique a été lancée, un rapport préconise des travaux à coût réduit avec des dizaines de millions d'euros d'économies par rapport à ce qui était prévu. L'association de sauvegarde des hôpitaux et de la santé 65 tire une nouvelle fois la sonnette d'alarme et indique que le nouvel hôpital ne sera pas équipé en climatisation. Absence également de soins palliatifs, un dossier à retrouver dans les colonnes de nos confrères de la Nouvelle République des Pyrénées. Et puis le département des Hautes-Pyrénées, celui qui est le plus engagé dans l'agriculture biologique en France, selon les dernières données Agrimap, un classement effectué par Part du Bio dans la surface agricole utile, avec 51,7% de la surface agricole consacrée au bio, les Hautes-Pyrénées arrivent en tête devant l'Ariège et les Bouches-du-Rhône. Le Gers se classe 9e, la Haute-Garonne 14e, les Landes 74e et les Pyrénées-Atlantiques 81e.
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0: Aujourd'hui, encore une journée très chaude sur la région. Météo France nous prévoit des températures cet après-midi et qui seront déjà à midi même chaudes. On est en vigilance orange sur le Gers et toujours en rouge dans le Lot-et-Garonne, 30 degrés à midi entre Condon et Auch. Cet après-midi, toujours pareil, Agen, Nérac, Condon, Auch, Mont-de-Marsan, 36, 37 degrés. Mercredi après-midi, les températures seront de 34 à 35 degrés. Jeudi, l'après-midi, on aura peut-être un risque d'orage avec du 32 degrés sous abri, 35 degrés encore avec ces espaces ensoleillés. Ça reste lourd pour les orages. La suite du programme pour vendredi 17. Alors là, on retrouve notamment le matin des valeurs de 26 à 27 degrés et à peine 30 degrés l'après-midi. Vous voyez que ça baisse un peu. Samedi après-midi, on va rester sur du 30 à 31 degrés. Quelques gouttes peut-être possibles sur Condon. Dimanche, nous aurons dimanche après-midi du soleil avec des valeurs de 34 à 35 degrés. Regardons pour lundi prochain avec des températures pour ce 20 juillet qui seront l'après-midi sur du 36 degrés quand même. Et ça remonte, même 37 degrés attendus sur le Gers. C'est mardi prochain, il fera encore chaud. Météo France prévoit du 38 à 39 degrés la semaine prochaine. 9h passées de 35 minutes, on refait un point à midi, midi 30 et en fin d'après-midi à partir de 17h. Bonne journée fériée en ce 14 juillet.
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1: Sur DFM, je vous propose de partager la 8e édition de Art à Rock. Ça se prépare, hein, le village de Rock. Ça prête donc à vivre 4 journées placées sous le signe de la culture, de la convivialité, animation estivale proposée par la Cimaise Armagnacaise. Les festivités vont débuter jeudi 6 août 21h avec un concert dans l'église du village. Cette année, l'association a choisi de mettre à l'honneur le blues, le folk, avec des musiciens comme Louis Gaston, spécialiste du genre. Grâce au soutien financier du conseil départemental du Gers, l'entrée est proposée au tarif unique quand même de 5 euros. La musique laissera ensuite place aux arts plastiques avec la 8e édition de Art à Rock qui se déroule du 7 au dimanche 9 août. Le vernissage est prévu à 18h. Après une première journée d'ouverture à 15h, 20h, l'exposition sera ensuite accessible les samedis et dimanches de 10h à 20h. Alors cette année encore, l'événement prendra une dimension exceptionnelle. 22 artistes exposant sur les œuvres dans 18 lieux différents, répartis notamment dans tout le village. Une formule originale rendue possible grâce à la participation des habitants et à la municipalité de Rock qui permet au public de découvrir simultanément peinture, sculpture, tout en flânant dans les ruelles du village labellisées 4 fleurs. Et puis enfin, afin de profiter pleinement de cette promenade artistique, une restauration sera proposée le midi comme le soir par les traiteurs, les Charolaises de Manotte. Voilà. Alors, pour plus d'informations, vous faites tout simplement le 06 61 44 87 00 ou l'amica la cimaise 31 32@gmail.com. Mais ne ratez pas ce moment, 8e édition des Arts à Rock au village de Rock. Dans 5 minutes, il sera 9h45. On retrouve une dernière fois ce matin Valérie avec son invité Nelly.
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5: Pourquoi pas vous, 3 minutes chrono pour découvrir les entreprises inspirantes du Gers. Nous retrouvons Nelly Boulin. Bonjour Nelly.
6: Bonjour.
5: Nelly, un petit regard, une projection vers l'avenir. Quels sont vos projets?
6: Eh bien, j'aimerais être totalement indépendante parce que pour l'instant, je dépends encore des aides de France Travail qui m'aident en fait à compléter mon mois. Je suis pas loin du tout d'être indépendante, mais vraiment, ça reste un bon coup de pouce. Et voilà, c'est ce que nous propose l'État, donc je pense qu'il faut... Il faut en profiter.
5: C'est très bien parce que pour le démarrage d'une activité, création d'entreprise, d'être aidé par l'État, c'est aussi un avantage.
6: Complètement, et on se sent valorisé, on se sent un minimum entendu.
5: J'ai remarqué que sur votre logo, il y avait un petit lapin. Est-ce que vous pouvez nous en parler?
6: Oui, alors ce petit logo, je l'ai dessiné moi-même, je l'ai un peu simplifié, mais c'est en hommage à ma lapine Cucu. Oui, c'est son nom. Elle était, donc c'était une lapine bélier noire et blanche. Alors elle avait beaucoup plus de petites tâches sur le front, je l'ai simplifié. Mais c'est aussi du coup pour montrer que je m'occupe de tous les animaux. En général, on parle souvent des chiens et des chats, mais très peu des nacs. Et je me suis dit que j'allais les mettre en valeur. Voilà.
5: Donc les nacs, là, ces nouveaux animaux de compagnie, ça va du cochon d'Inde, le lapin, le serpent, les reptiles?
6: Exactement, les araignées, les raies d'eau douce, les perroquets.
5: Ça vous peut être gardez tout. Aussi les araignées, non mais...
6: Je peux, je n'en ai pas encore fait, j'avoue, mais ça ne me fait absolument pas peur. Donc oui, c'est possible aussi, mégales, etc.
5: Ouais, bon, tant qu'il y a un vivarium, ça va, on risque rien.
6: Oui, c'est sûr que si l'araignée se balade partout, c'est risqué.
5: Très bien, merci beaucoup pour cette précision. Quel conseil vous donneriez à quelqu'un qui veut démarrer son activité?
6: Je dirais à la personne de s'accrocher et de ne pas perdre espoir en termes de papier à remplir. C'est pas toujours facile, ça peut paraître énorme, mais il faut vraiment pas perdre pied. Et ensuite, je dirais qu'il faut aussi croire en soi pour les démarches qu'on fait autour de nous, style distribution player, etc. Parler de nous. Si les gens ne sont pas réceptifs, quelqu'un d'autre sera réceptif plus tard. Et c'est pour ça qu'il ne faut pas perdre espoir.
5: Oui, il y a toujours un moment où on rencontre en fait la personne qui a besoin de soi.
6: Exactement.
5: Et j'imagine qu'on est quand même nombreux et nombreuses à avoir des animaux de compagnie et à avoir peut-être un jour besoin de quelqu'un pour s'en occuper. Merci beaucoup. Où est-ce qu'on peut trouver vos coordonnées en fait, hein?
6: Sur mon Instagram par exemple, donc il faut le taper Wolfie Pet Sitting, WOLFYPETSI2TING. La même chose sur Facebook. Et ensuite, pour me contacter par téléphone, c'est au 07 64 56 47 08. Tout est trouvable sur les réseaux sociaux.
5: D'accord, très bien. Bah, merci beaucoup en tout cas. On fait confiance aux propriétaires d'animaux pour revenir vers vous et pour aussi vous avoir l'élan et l'envie de développer davantage votre activité.
6: Oui, toujours.
5: Chez les propriétaires autour de chez nous. Vous êtes sur quel secteur? Vous faites tout le Gers?
6: Tout le Gers, mais c'est vrai que de préférence, ce serait autour de Auch, un grand, grand cercle autour de Auch.
5: D'accord. Très bien, merci beaucoup Nelly.
6: Merci à vous.
5: Il l'en fait, pourquoi pas vous. 3 minutes chrono pour découvrir les entreprises inspirantes du Gers. Merci à tous et à toutes.
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Sur DFM, on vous laisse avec le programme musical, la rediffusion de toutes les chroniques de ce mardi, ce sera dans la journée. Puis on se retrouve demain à partir de 7h pour une nouvelle émission. Belles vacances. Attention encore à ces pointes de chaleur aujourd'hui. Je rappelle qu'il y a pas mal de choses qui ont été annulées, notamment pour les 14 juillet. Et ici, le repas de midi à Castéra-Verdon avec l'amicale des sapeurs-pompiers est annulé. Mais les animations de fin d'après-midi sont maintenues. Belle soirée du 14 juillet à tous. À demain 7h.

0: 10h01.
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0: Bonjour à tous. Dernier défilé du 14 juillet pour Emmanuel Macron en tant que chef de l'État. Il va passer ce matin aux Champs-Élysées, les troupes en revue, puis présider la cérémonie. Le défilé qui va passer entre l'Arc de Triomphe et la place de la Concorde est placé sous le signe du réveil stratégique de l'Europe dans un contexte de menace sur le front Est et de désengagement américain. Cette édition 2026 sera ouverte par 500 militaires issus des États membres de la coalition des volontaires et à laquelle participeront au moins 25 chefs d'État étrangers. Une journée durant laquelle le président de la République présidera à Nice à un hommage national, une journée de commémoration 10 ans jour pour jour après l'attentat du 14 juillet sur la promenade des Anglais. Le conducteur du véhicule et auteur de cet attentat terroriste avait été abattu par la police. Bilan 86 morts et plus de 400 blessés. Une forte mobilisation policière justement pour assurer la sécurité du défilé du 14 juillet. Selon la préfecture de police de Paris, 7000 policiers et gendarmes sont mobilisés. 2000 sapeurs-pompiers de Paris sont sur place. Au total, sur l'ensemble du pays, 70 000 policiers et gendarmes sont déployés. Les autorités devront aujourd'hui assurer à la fois la sécurité du défilé militaire sur les Champs-Élysées et celle de la demi-finale de la Coupe du Monde. Dans votre actualité aussi, l'incendie dans la forêt de Fontainebleau ne faiblit pas. 1900 hectares sont partis en fumée, 600 sapeurs-pompiers restent mobilisés ce matin, ainsi que 4 canadairs et un Dash. 2 personnes suspectées d'être à l'origine du feu ont été interpellées, 59 personnes ont été arrêtées sur toute la France, 26 départements restent aujourd'hui placés en vigilance rouge canicule. Retour de la grande boucle sur les routes de France, 10e étape entre Aurillac et le Lioran pour le peloton, 166 km au programme, départ en jaune pour Tadej Pogacar. Et puis des fanzones partout en France pour accompagner les Bleus dans leur challenge. Les Français affrontent leur bête noire, l'Espagne, ce soir en demi-finale de la Coupe du Monde de football. Le match à 21h. Bonne matinée.
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m'envoie ses lettres. Faut que je rappelle mon père d'abord. Faut que je prévoie cette fête que j'ai promis de faire pour le disque d'or. Faut que je pense à l'été. Trouver des colos pour les gamins. Demander quand est-ce que je les ai. Et puis pour qu'ils voient leurs cousins. Faut que je sache ce que mes sœurs ont prévu. Elles vont me dire qu'elles me l'ont déjà dit. Je vais répondre oui mais que je sais plus. Puis faudra que je pense à samedi. J'aimerais les emmener à la mer, loin de ces humeurs grisâtres. Et dimanche on ira voir mon père. On regardera le match tous les quatre. Pour ça faut que je l'appelle d'abord lui. Puis cette fille à qui j'avais promis. Déjà il y a 5 jours que demain je la contacterai c'est certain. Et que je lui donnerai mon avis sur ce truc là qu'elle a sorti. Un podcast sur les interdits que j'ai trouvé d'ailleurs très bien. Et puis faut que je poste un beau contenu, je sais pas, un truc nouveau. Et vu le temps que je passe dessus, beaucoup trop peu pour que ce soit beau. Ça va être nul et le pire c'est que je vais réussir à trouver un autre que moi à qui en vouloir pour ça.

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2: Rencontre rafraîchissante au hangar d'Agen. Le concept est calqué sur l'émission Le Papotin. Des journalistes non professionnels porteurs de troubles interrogent une personnalité. Cette semaine, c'est Charles Moineau, le président du tribunal judiciaire d'Agen, qui s'est prêté au jeu des questions-réponses. Il nous parle de cette expérience.
3: Beaucoup d'intérêt et d'admiration pour le travail de préparation qui a été fait. C'est vrai que j'ai plus l'habitude de m'adresser à des publics d'élèves, de publics jeunes qui découvrent un peu cet univers. Là, on retrouve un peu cette même logique-là avec ce public atypique qui manifeste un vrai intérêt, qui a fait un travail, on le voit, hein, de compréhension et de préparation de ce moment. Et c'est toujours un plaisir d'essayer de partager, de faire comprendre la réalité de nos métiers. C'est important de faire connaître ce que fait la justice, puisqu'on rend la justice au nom du peuple français. C'est important qu'il y ait un lien qui soit maintenu entre l'autorité judiciaire et la population. Et ça suppose évidemment que la population comprenne bien ce que fait la justice en son nom, et y compris les publics atypiques auxquels on s'adresse aujourd'hui.
2: Martine Puig, l'une des responsables de cette belle aventure en Lot-et-Garonne, nous raconte comment est née cette histoire.
4: On a adoré l'émission sur France 2. Alors c'est Elodie, hein, la directrice du hangar, qui a eu en premier l'idée. Nous, on a sauté dessus. Donc moi, je fais partie du conseil collaboratif. C'est le conseil d'administration du hangar. Et comme je fais partie aussi du sport adapté, qui a été toujours partenaire de ces rencontres-là, façon papotin, il faut savoir que les vrai papotin entre guillemets, eh bien ils ont donné l'autorisation au hangar à utiliser leur nom, et ensuite eh bien ça met en valeur des journalistes atypiques qui posent des questions intéressantes. Nous avons des thèmes à chaque fois, puisque on n'a pas vraiment de grandes vedettes. Alors peut-être qu'un jour Francis Cabrel viendra, mais donc nous avons des thèmes, nous avons la cuisine, nous avons le rugby, nous avons eu les journalistes avec les radios, etc., l'armée et maintenant la justice. Donc se dessine peut-être un autre papotin qui sera peut-être l'École nationale d'administration pénitentiaire. Bon, tout ça, on le travaille au fur et à mesure, c'est les opportunités, comme un peu tous les projets au hangar.
2: Élodie Sauvage-Ferreuzin, directrice du hangar, nous explique le lien entre l'émission Les rencontres des papotins et le hangar.
5: Je suis une grande fan de l'émission des papotins sur France 2, et quand je vois les publics qu'on accueille et au quotidien le rapport qu'ils ont aux personnes, au monde, je me suis dit que ça pourrait être quelque chose qu'on pourrait décliner dans les actions du hangar, puisqu'on est toujours dans l'envie de créer du lien entre les personnes en mettant la différence comme un sujet de dialogue et de rencontre. Et donc j'en ai parlé à l'équipe, et plusieurs dans l'équipe ne connaissaient pas les papotins, donc c'était l'occasion de regarder l'émission. Très rapidement, on a pu mettre ça en place avec les structures partenaires et notamment le foyer de la Couronne. Et au départ, il y avait la Poussonnie, un foyer à Frespech qui travaille avec nous, qui avait mis en place des ateliers journalisme sur leur quotidien. Donc c'est venu au moment où il y avait une envie commune et de notre côté et du côté de structures partenaires de se retrouver sur un moment comme ça. Donc on a fait un essai qui a vraiment bien marché. Et depuis, on a fait venir Cyril, notre caméraman, pour pouvoir avoir un professionnel qui filme ce temps. Et voilà, c'est diffusé modestement sur notre chaîne YouTube, mais ça rend le côté un peu plus professionnel et un peu plus formel de la rencontre des papotins façon hangar.
2: C'était Charles Moineau, président du tribunal judiciaire d'Agen, Martine Puig et Élodie Sauvage-Ferreuzin, directrice du hangar, au micro de nos confrères de CFM Radio.
1: C'était l'info en Albret avec Aurélie Trévisan. 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
2: Bonjour à toutes et à tous. Alexis Juré, le mari de Laure Zacchello, disparu depuis 2 ans, reste en détention provisoire. Décision hier de la chambre de l'instruction de la cour d'appel de Pau. Il s'agissait de sa 6e demande de remise en liberté. Actuellement incarcéré dans l'unité spécialisée de Cadillac en Gironde, Alexis Juré clame toujours son innocence dans cette affaire. Direction la case prison pour un individu interpellé ce week-end à Lourdes. Dans la nuit de samedi à dimanche, cet homme âgé de 29 ans s'en est violemment pris à 2 jeunes âgés de 20 et 24 ans, victime de plusieurs coups. L'individu interpellé en état d'ivresse est défavorablement connu des services de police et de justice. Il se trouvait en état de récidive de violence volontaire au moment des faits. Un vol de câbles en cuivre à l'origine d'un incendie à Sarniguet dans les Landes. Lors de ce vol dans une ferme photovoltaïque, un arc électrique aurait enflammé la végétation particulièrement sèche en raison de la canicule. Le sinistre s'est finalement limité à 2 mm carrés grâce à l'intervention rapide des pompiers. Et en raison des fortes chaleurs et des risques de départ de feu, la ville de Pau a décidé de reporter à une date ultérieure le feu d'artifice du 14 juillet. Mesure prise afin de garantir la sécurité des spectateurs. L'ensemble des animations de la soirée du 14 juillet reste maintenu, tout comme l'écran géant place Clémenceau pour suivre le match France-Espagne. À l'occasion de la venue en fin de semaine dernière du chef de l'État dans les Hautes-Pyrénées, les jeunes agriculteurs ont souhaité alerter sur leur situation. Parmi les sujets évoqués avec un membre du cabinet présidentiel, la sécheresse et leurs propositions en matière d'irrigation. La multiplication des prédations des vautours est également un sujet de préoccupation. Les jeunes agriculteurs demandent la mise en place de solutions rapides et efficaces. Et puis nos confrères de la Semaine des Pyrénées se sont dernièrement intéressés au projet de voie cyclable entre Tarbes et Bagnères-de-Bigorre. Le 1er juillet dernier, le collectif Oser le vélo invitait citoyens et élus à une soirée d'information. 4 itinéraires possibles ont été présentés. Une solution qui doit se trouver à l'échelle intercommunale. L'investissement global serait compris entre 3 et 8 millions d'euros.
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7: Bonjour, c'est Julie, sexothérapeute et thérapeute de couple. Et je suis heureuse de vous retrouver dans ma chronique « Septième ciel et quelques nuages ». Alors aujourd'hui, nous allons parler alcool, fête et sexualité. Quand la vigilance prend des vacances. L'été est souvent synonyme de liberté. Les journées s'allongent, les soirées aussi. On retrouve des amis, on part en festival, on profite des férias, des concerts, des repas qui se prolongent tard la nuit. Et dans beaucoup de ces moments festifs, l'alcool est souvent présent. Un verre pour se détendre, puis un deuxième et parfois quelques-uns en plus. On entend souvent dire que l'alcool aide à se lâcher, à être plus à l'aise, plus audacieux. Et c'est vrai qu'à petite dose, certaines personnes ont l'impression qu'il leur permet de dépasser leur timidité. Mais ce que l'on oublie parfois, c'est que l'alcool ne fait pas seulement tomber les inhibitions. Il altère aussi notre jugement. Il modifie notre perception des situations et il peut nous amener à prendre des décisions que nous n'aurions peut-être pas prises dans un autre contexte. Dans mon cabinet, j'entends parfois des personnes me dire « Je ne sais même plus pourquoi j'ai accepté. » Ou encore, sur le moment, je pensais que c'était ce que je voulais, mais en fait non. Et cela nous amène à parler d'un mot essentiel, le consentement. Alors je sais qu'on en entend beaucoup parler en ce moment. Le consentement, ce n'est pas seulement l'absence d'un non. C'est un oui libre, un oui éclairé, un oui qui peut être retiré à tout moment. Et lorsqu'une personne est très alcoolisée, sa capacité à donner un consentement clair peut être fortement diminuée. C'est une responsabilité qui concerne tout le monde, que l'on soit une femme ou un homme. Je crois qu'il est important de rappeler que prendre soin de quelqu'un, ce n'est pas profiter de sa vulnérabilité. C'est au contraire savoir reconnaître quand cette personne n'est plus en capacité de faire un choix pleinement conscient. Et la prévention ne concerne pas uniquement la question du consentement. Lorsque l'on est sous l'effet de l'alcool, on oublie plus facilement certaines précautions. On peut négliger l'utilisation d'un préservatif, on peut prendre des risques que l'on regrettera plus tard. Et parfois, ce sont ces quelques minutes d'inattention qui auront les conséquences les plus importantes. Alors attention, il ne s'agit pas de dire qu'il ne faut pas faire la fête. Bien au contraire, la fête fait partie de la vie. Les rencontres aussi, les moments de légèreté aussi. Mais il est possible de profiter pleinement tout en restant attentif à soi-même et aux autres. Veillez sur ses amis. Ne pas laisser quelqu'un repartir seul lorsqu'il est en difficulté. Respectez les limites exprimées. Et surtout, écoutez cette petite voix intérieure qui nous dit parfois « Là, ce n'est peut-être pas une bonne idée. » Parce qu'au fond, les plus beaux souvenirs de l'été sont ceux qui nous font sourire quand on y repense, pas ceux que l'on aimerait oublier. Je vous retrouve la semaine prochaine dans 7e ciel et quelques nuages. En attendant, prenez soin de vous et prenez soin les uns des autres. Et venez faire un tour pour me retrouver sur leboudoirdecarla.com.
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0: Bonjour à tous. Dernier défilé du 14 juillet pour Emmanuel Macron en tant que chef de l'État. Il va passer ce matin aux Champs-Élysées, les troupes en revue, puis présider la cérémonie. Le défilé qui va passer entre l'Arc de Triomphe et la place de la Concorde est placé sous le signe du réveil stratégique de l'Europe dans un contexte de menace sur le front Est et de désengagement américain. Cette édition 2026 sera ouverte par 500 militaires issus des États membres de la coalition des volontaires et à laquelle participeront au moins 25 chefs d'État étrangers. Une journée durant laquelle le président de la République présidera à Nice à un hommage national, une journée de commémoration 10 ans jour pour jour après l'attentat du 14 juillet sur la promenade des Anglais. Le conducteur du véhicule et auteur de cet attentat terroriste avait été abattu par la police. Bilan 86 morts et plus de 400 blessés. Une forte mobilisation policière justement pour assurer la sécurité du défilé du 14 juillet. Selon la préfecture de police de Paris, 7000 policiers et gendarmes sont mobilisés. 2000 sapeurs-pompiers de Paris sont sur place. Au total, sur l'ensemble du pays, 70 000 policiers et gendarmes sont déployés. Les autorités devront aujourd'hui assurer à la fois la sécurité du défilé militaire sur les Champs-Élysées et celle de la demi-finale de la Coupe du Monde. Dans votre actualité aussi, l'incendie dans la forêt de Fontainebleau ne faiblit pas. 1900 hectares sont partis en fumée. 600 sapeurs-pompiers restent mobilisés ce matin, ainsi que 4 canadaires et un Dash. 2 personnes suspectées d'être à l'origine du feu ont été interpellées. 59 personnes ont été arrêtées sur toute la France. 26 départements restent aujourd'hui placés en vigilance rouge canicule. Retour de la grande boucle sur les routes de France. 10e étape entre Aurillac et le Lioran pour le peloton. 166 km au programme. Départ en jaune pour Tadej Pogacar. Et puis des fan zones partout en France pour accompagner les Bleus dans leur challenge. Les Français affrontent leur bête noire, l'Espagne, ce soir. En demi-finale de la Coupe du Monde de football, match à 21h. Bonne matinée.
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1: Voici les prévisions météo pour cet après-midi en ce 14 juillet. Avec des températures très chaudes au-delà des 36-37 degrés, Condom, Auch, Agen, Nérac, Mont-de-Marsan et Tarbes. Demain, mercredi, encore une journée très ensoleillée, mais l'après-midi, les températures vont rester entre 34 et 35 degrés. Valence-sur-Biz, Castéra, Verduzan et Vic-Fezensac. Entre La Plume, La Montjoie et Nérac, il fera 35 degrés. Bon 14 juillet. 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
1: 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Marché
2: pour
1: de nuit
2: ce 14
1: de
2: juillet
1: qui aura donc été chaud, la soirée sera encore très lourde avec du 30.

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3: Voici les offres d'emploi de cette semaine. En CDD, vendeur à Condon, assistant d'éducation en CDD à Condon, cariste en CDD à Condon, animateur périscolaire en CDD à Mouchamp, animateur périscolaire en CDD à Valence-aux-Béhise, ouvrier agricole de grande culture en CDD à Blaziette, manutentionnaire en CDD à Thérobe, chef de réception, assistant direction en CDD à Castéra-Verduzan, cuisinier de restauration collective en CDD à Castéra-Verduzan, trextoriste en CDD à Lamotte-Goas, assistant de gestion administrative en CDD à Lectour, aide cuisine et plonge en CDD à Lanpax, agent d'entretien de propreté de locaux en CDD à Vic-Fezensac, agent des services en CDD à Vic-Fezensac et préparateur en pharmacie en CDD à Vic-Fezensac, employé viticole polyvalent en CDD à Eauze, directeur à la haie en CDD à Eauze, assistant administratif agence immobilière en CDD à Florence, chauffeur poids lourd en CDD à Sainte-Christie, infirmier en CDD à Ordans-la-Roque, tractoriste en CDD à Roquelaure, cuisinier en CDD à Saint-Clar, assistant administratif au service des impôts des entreprises en CDD dans le Gers, enquêteur de terrain satisfaction client en CDD dans le Gers et technicien modem en CDD dans le Gers.
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2: le mardi 14 juillet, le Jeep Club d'Artagnan propose à Vic-Fezensac dans le parc de la salle polyvalente
1: l'actualité numérique avec Cathy,
2: une exposition de véhicules de collection. Pour nous en parler, le président du Jeep Club, François Massé.
3: Bonjour, le Jeep Club rassemble les passionnés au départ de Jeep anciennes, plutôt militaires, mais aujourd'hui c'est ouvert au Jeep aussi civil, parce que la Jeep s'est déclinée après la Seconde Guerre mondiale en beaucoup de variantes. On les a retrouvés chez les pompiers, à la Croix-Rouge, on les a retrouvés même dans la presse, sur le Tour de France. Donc aujourd'hui, les adhérents du club, qui sont pour la plupart tous propriétaires de leurs voitures, les voitures ont des livrées totalement différentes les unes et des autres, et c'est très bien.
2: Votre actualité, c'est la journée du 14 juillet à Vic-Fezensac. Quel va être le programme de cette journée?
3: Tout comme l'année dernière, on recommence qu'on avait appelé une garden party, c'est-à-dire sans ambition. On essaye de rassembler les passionnés de véhicules anciens. Mais on a bien conscience qu'aujourd'hui que tout coûte cher, et on souhaite s'ouvrir aux plus jeunes. Et donc on s'ouvre également aux gens qui ont restauré des bicyclettes, des vélos, toutes sortes de vélos, des motos. Il y aura beaucoup de motos anciennes, il y aura forcément des voitures anciennes. C'est-à-dire, on apporte sa voiture et on peut discuter et manger le midi avec la restauration de Monsieur Bourguignon, qui n'est plus à présenter. Et on passera tous une bonne journée. Et le matin, à 9h, pour ceux qui arriveront à 9h ou un petit peu avant, on a prévu de faire une balade. Et on est en train de s'organiser pour voir s'il est possible de faire un petit défilé en ville avec les drapeaux tricolores et tout ça pour marquer le 14 juillet.
2: S'il y a des gens qui veulent venir avec leur voiture ou leur vélo ou leur mobile, qui doivent-ils contacter?
3: Ils peuvent venir de fait sur place le matin, à 9h ou un petit peu avant, 07 52 02 24 et 97. Il faut rappeler que tout ça se passe dans le jardin de la salle polyvalente à Vic.
2: D'autres projets pour le Jeep Club d'Artagnan, rapidement, après le 14 juillet?
3: On s'organise des balades entre nous. Pour l'automne, on a en projet de se rapprocher du lycée automobile de Nogaro suite à l'opération du vélo rail. Voilà. Donc les élèves étaient très intéressés par les véhicules anciens, et on va regarder avec l'équipe pédagogique pour regarder s'il est possible de faire quelque chose ensemble.
2: On rappelle peut-être les modalités pratiques pour le 14 juillet, rapidement.
3: Donc il est possible de venir le matin de bonne heure, vers 8h30, 9h. Et ensuite, je vous dis, on peut manger le midi avec la restauration de Monsieur Bourguignon. Et l'après-midi, je pense qu'on passera pas mal de temps à discuter les uns avec les autres autour d'un capot ouvert.
2: François Massé, merci. Et donc, bon 14 juillet, nous étions en compagnie de François Massé, président du Jeep Club d'Artagnan.
3: Merci beaucoup.
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1: Voici les prévisions météo pour cet après-midi en ce 14 juillet. Avec des températures très chaudes au-delà des 36-37 degrés, Condom, Auch, Agen, Nérac, Mont-de-Marsan et Tarbes. Demain, mercredi, encore une journée très ensoleillée, mais l'après-midi, les températures vont rester entre 34 et 35 degrés. Valence-sur-Bise, Castéra-Verduzan et Vic-Fezensac. Entre La Plume, La Montjoie et Nérac, il fera 35 degrés. Bon 14 juillet. 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
2: pour
1: de nuit
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1: de
2: Fourcès.
1: Juillet, qui aura donc été chaud, la soirée sera encore très lourde avec
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2: Le projet d'hôpital commun à Lannes entre Tarbes et Lourdes ne fait toujours pas l'unanimité. Alors qu'une nouvelle enquête publique a été lancée, un rapport préconise des travaux à coût réduit avec des dizaines de millions d'euros d'économies par rapport à ce qui était prévu. L'association de sauvegarde des hôpitaux et de la santé 65 tire une nouvelle fois la sonnette d'alarme et indique que le nouvel hôpital ne sera pas équipé en climatisation. Absence également de soins palliatifs, un dossier à retrouver dans les colonnes de nos confrères de la Nouvelle République des Pyrénées. Direction la case prison pour un individu interpellé ce week-end à Lourdes. Dans la nuit de samedi à dimanche, cet homme âgé de 29 ans s'en est violemment pris à deux jeunes âgés de 20 et 24 ans, victimes de plusieurs coups. L'individu interpellé en état d'ivresse est défavorablement connu des services de police et de justice. Il se trouvait en état de récidive de violence volontaire au moment des faits. Un vol de câbles en cuivre à l'origine d'un incendie à Sarniguet dans les Landes. Lors de ce vol dans une ferme photovoltaïque, un arc électrique aurait enflammé la végétation particulièrement sèche en raison de la canicule. Le sinistre s'est finalement limité à 2000 m² grâce à l'intervention rapide des pompiers. Alexis Juré, le mari de Laure Zacchello, disparu depuis deux ans, reste en détention provisoire. Décision hier de la chambre de l'instruction de la cour d'appel de Pau. Il s'agissait de sa sixième demande de remise en liberté. Actuellement incarcéré dans l'unité spécialisée de Cadillac en Gironde, Alexis Juré clame toujours son innocence dans cette affaire.

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2: Bonjour, c'est Julie, sexothérapeute et thérapeute de couple. Et je suis heureuse de vous retrouver dans ma chronique « Septième ciel et quelques nuages ». Alors aujourd'hui, nous allons parler alcool, fête et sexualité. Quand la vigilance prend des vacances. L'été est souvent synonyme de liberté. Les journées s'allongent, les soirées aussi. On retrouve des amis, on part en festival, on profite des férias, des concerts, des repas qui se prolongent tard la nuit. Et dans beaucoup de ces moments festifs, l'alcool est souvent présent. Un verre pour se détendre, puis un deuxième, et parfois quelques-uns en plus. On entend souvent dire que l'alcool aide à se lâcher, à être plus à l'aise, plus audacieux. Et c'est vrai qu'à petite dose, certaines personnes ont l'impression qu'il leur permet de dépasser leur timidité. Mais ce que l'on oublie parfois, c'est que l'alcool ne fait pas seulement tomber les inhibitions. Il altère aussi notre jugement. Il modifie notre perception des situations et il peut nous amener à prendre des décisions que nous n'aurions peut-être pas prises dans un autre contexte. Dans mon cabinet, j'entends parfois des personnes me dire « Je ne sais même plus pourquoi j'ai accepté. » Ou encore « Sur le moment, je pensais que c'était ce que je voulais. » Mais en fait, non. Et cela nous amène à parler d'un mot essentiel, le consentement. Alors je sais qu'on en entend beaucoup parler en ce moment. Le consentement, ce n'est pas seulement l'absence d'un non. C'est un oui libre, un oui éclairé, un oui qui peut être retiré à tout moment. Et lorsqu'une personne est très alcoolisée, sa capacité à donner un consentement clair peut être fortement diminuée. C'est une responsabilité qui concerne tout le monde, que l'on soit une femme ou un homme. Je crois qu'il est important de rappeler que prendre soin de quelqu'un, ce n'est pas profiter de sa vulnérabilité. C'est au contraire savoir reconnaître quand cette personne n'est plus en capacité de faire un choix pleinement conscient. Et la prévention ne concerne pas uniquement la question du consentement. Lorsqu'on est sous l'effet de l'alcool, on oublie plus facilement certaines précautions. On peut négliger l'utilisation d'un préservatif, on peut prendre des risques que l'on regrettera plus tard. Et parfois, ce sont ces quelques minutes d'inattention qui auront les conséquences les plus importantes. Alors attention, il ne s'agit pas de dire qu'il ne faut pas faire la fête. Bien au contraire, la fête fait partie de la vie. Les rencontres aussi, les moments de légèreté aussi. Mais il est possible de profiter pleinement tout en restant attentif à soi-même et aux autres. Veillez sur ses amis. Ne pas laisser quelqu'un repartir seul lorsqu'il est en difficulté. Respectez les limites exprimées. Et surtout, écoutez cette petite voix intérieure qui nous dit parfois « Là, ce n'est peut-être pas une bonne idée. » Parce qu'au fond, les plus beaux souvenirs de l'été sont ceux qui nous font sourire quand on y repense, pas ceux que l'on aimerait oublier. Je vous retrouve la semaine prochaine dans 7e ciel et quelques nuages. En attendant, prenez soin de vous et prenez soin les uns des autres. Et venez faire un tour pour me retrouver sur leboudoirdecarla.com.
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2: Bonjour à toutes et à tous. Alexis Juré, le mari de Laure Zacchello, disparu depuis 2 ans, reste en détention provisoire. Décision hier de la chambre de l'instruction de la cour d'appel de Pau. Il s'agissait de sa 6e demande de remise en liberté. Actuellement incarcéré dans l'unité spécialisée de Cadillac en Gironde, Alexis Juré clame toujours son innocence dans cette affaire. Direction la case prison pour un individu interpellé ce week-end à Lourdes. Dans la nuit de samedi à dimanche, cet homme âgé de 29 ans s'en est violemment pris à 2 jeunes âgés de 20 et 24 ans, victime de plusieurs coups. L'individu interpellé en état d'ivresse est défavorablement connu des services de police et de justice. Il se trouvait en état de récidive de violence volontaire au moment des faits. Un vol de câbles en cuivre à l'origine d'un incendie à Sarniguet dans les Landes. Lors de ce vol dans une ferme photovoltaïque, un arc électrique aurait enflammé la végétation particulièrement sèche en raison de la canicule. Le sinistre s'est finalement limité à 2 mm² grâce à l'intervention rapide des pompiers. Et en raison des fortes chaleurs et des risques de départ de feu, la ville de Pau a décidé de reporter à une date ultérieure le feu d'artifice du 14 juillet. Mesure prise afin de garantir la sécurité des spectateurs. L'ensemble des animations de la soirée du 14 juillet reste maintenu, tout comme l'écran géant place Clémenceau pour suivre le match France-Espagne. À l'occasion de la venue en fin de semaine dernière du chef de l'État dans les Hautes-Pyrénées, les jeunes agriculteurs ont souhaité alerter sur leur situation. Parmi les sujets évoqués avec un membre du cabinet présidentiel, la sécheresse et leurs propositions en matière d'irrigation. La multiplication des prédations des vautours est également un sujet de préoccupation. Les jeunes agriculteurs demandent la mise en place de solutions rapides et efficaces. Et puis nos confrères de la Semaine des Pyrénées se sont dernièrement intéressés au projet de voie cyclable entre Tarbes et Bagnères-de-Bigorre. Le 1er juillet dernier, le collectif Oser le vélo invitait citoyens et élus à une soirée d'information. 4 itinéraires possibles ont été présentés. Une solution qui doit se trouver à l'échelle intercommunale. L'investissement global serait compris entre 3 et 8 millions d'euros.

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0: 7e ciel et quelques nuages.
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0: 7e ciel et quelques nuages.
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2: Rencontre rafraîchissante au hangar d'Agen. Le concept est calqué sur l'émission Le Papotin. Des journalistes non professionnels porteurs de troubles interrogent une personnalité. Cette semaine, c'est Charles Moineau, le président du tribunal judiciaire d'Agen, qui s'est prêté au jeu des questions-réponses. Il nous parle de cette expérience.
3: Beaucoup d'intérêt et d'admiration pour le travail de préparation qui a été fait. C'est vrai que j'ai plus l'habitude de m'adresser à des publics d'élèves, de publics jeunes qui découvrent un peu cet univers. Là, on retrouve un peu cette même logique-là avec ce public atypique qui manifeste un vrai intérêt, qui a fait un travail, on le voit, hein, de compréhension et de préparation de ce moment. Et c'est toujours un plaisir d'essayer de partager, de faire comprendre la réalité de nos métiers. C'est important de faire connaître ce que fait la justice, puisqu'on rend la justice au nom du peuple français. C'est important qu'il y ait un lien qui soit maintenu entre l'autorité judiciaire et la population. Et ça suppose évidemment que la population comprenne bien ce que fait la justice en son nom, et y compris les publics atypiques auxquels on s'adresse aujourd'hui.
2: Martine Puig, l'une des responsables de cette belle aventure en Lot-et-Garonne, nous raconte comment est née cette histoire.
4: On a adoré l'émission sur France 2. Alors c'est Elodie, hein, la directrice du hangar, qui a en premier l'idée. Nous, on a sauté dessus. Donc moi, je fais partie du conseil collaboratif. C'est le conseil d'administration du hangar. Et comme je fais partie aussi du sport adapté, qui a été toujours partenaire de ces rencontres-là, façon papotin, il faut savoir que les vrais papotin entre guillemets, eh bien ils ont donné l'autorisation au hangar à utiliser leur nom, et ensuite eh bien ça met en valeur des journalistes atypiques qui posent des questions intéressantes. Nous avons des thèmes à chaque fois, puisque on n'a pas vraiment de grandes vedettes. Alors peut-être qu'un jour Francis Cabrel viendra, mais donc nous avons des thèmes, nous avons la cuisine, nous avons le rugby, nous avons eu les journalistes avec les radios, etc., l'armée et maintenant la justice. Donc se dessine peut-être un autre papotin qui sera peut-être l'École nationale d'administration pénitentiaire. Bon, tout ça, on le travaille au fur et à mesure, c'est les opportunités, comme un peu tous les projets au hangar.
2: Élodie Sauvage-Ferreuzin, directrice du hangar, nous explique le lien entre l'émission Les rencontres des papotins et le hangar.
5: Je suis une grande fan de l'émission des papotins sur France 2. Et quand je vois les publics qu'on accueille et au quotidien le rapport qu'ils ont aux personnes, au monde, je me suis dit que ça pourrait être quelque chose qu'on pourrait décliner dans les actions du hangar, puisqu'on est toujours dans l'envie de créer du lien entre les personnes en mettant la différence comme un sujet de dialogue et de rencontre. Et donc j'en ai parlé à l'équipe, et plusieurs dans l'équipe ne connaissaient pas les papotins, donc c'était l'occasion de regarder l'émission. Très rapidement, on a pu mettre ça en place avec les structures partenaires et notamment le foyer de la Couronne. Et au départ, il y avait la Poussonnie, un foyer à Frespech qui travaille avec nous, qui avait mis en place des ateliers journalisme sur leur quotidien. Donc c'est venu au moment où il y avait une envie commune et de notre côté et du côté de structures partenaires de se retrouver sur un moment comme ça. Donc on a fait un essai qui a vraiment bien marché. Et depuis, on a fait venir Cyril, notre caméraman, pour pouvoir avoir un professionnel qui filme ce temps. Et voilà, c'est diffusé modestement sur notre chaîne YouTube, mais ça rend le côté un peu plus professionnel et un peu plus formel de la rencontre des papotins façon hangar.
2: C'était Charles Moineau, président du tribunal judiciaire d'Agen, Martine Puig et Élodie Sauvage-Ferreuzin, directrice du hangar, au micro de nos confrères de CFM Radio.
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9: 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En CDD, vendeur à Condon, assistant d'éducation en CDD à Condon, cariste en CDD à Condon, animateur périscolaire en CDD à Mouchamp, animateur périscolaire en CDD à Valence-sur-Béise, ouvrier agricole de grande culture en CDD à Blasiette, manutentionnaire en CDD à Thérobe, chef de réception, assistant direction en CDD à Castéra-Verduzan, cuisinier de restauration collective en CDD à Castéra-Verduzan. à Verduzan. Trek Tourist en CDD à La Motte-Goas. Assistant de gestion administrative en CDD à Lectour. Aide cuisine et plonge en CDD à Lanpax. Agent d'entretien de propreté de locaux en CDD à Vic-Fezensac. Agent des services en CDD à Vic-Fezensac. Et préparateur en pharmacie en CDD à Vic-Fezensac. Employé viticole polyvalent en CDD à Eauze. Directeur à la haie en CDD à Eauze. Assistant administratif agence immobilière en CDD à Florence. Chauffeur poids lourd en CDD à Sainte-Christie. Infirmier en CDD à Ordans-la-Roque. Tractoriste en CDD à Roquelaure. Cuisinier en CDD à Saint-Clar. Assistant administratif au service des impôts des entreprises en CDD dans le Gers. Enquêteur de terrain, satisfaction client en CDD dans le Gers. Et technicien modem en CDD dans le Gers.
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3: Ils l'ont fait, pourquoi pas vous, 3 minutes chrono pour découvrir les entreprises inspirantes du Gers. Nous retrouvons Nelly Boulin. Bonjour Nelly.
4: Bonjour.
3: Nelly, un petit regard, une projection vers l'avenir. Quels sont vos projets ?
4: Eh bien, j'aimerais être totalement indépendante parce que pour l'instant, je dépends encore des aides de France Travail qui m'aident en fait à compléter mon mois. Je suis pas loin du tout d'être indépendante, mais vraiment, ça reste un bon coup de pouce. Et voilà, c'est ce que nous propose l'État, donc je pense qu'il faut en profiter.
3: C'est très bien parce que pour le démarrage d'une activité, création d'entreprise, d'être aidé par l'État, c'est aussi un avantage.
4: Complètement, et on se sent valorisé, on se sent un minimum entendu.
3: J'ai remarqué que sur votre logo, il y avait un petit lapin. Est-ce que vous pouvez nous en parler ?
4: Oui, alors ce petit logo, je l'ai dessiné moi-même, bon, je l'ai un peu simplifié, mais c'est en hommage à ma lapine Cucu. Oui, c'est son nom. Elle était, donc c'était une lapine bélier noire et blanche. Alors elle avait beaucoup plus de petites taches sur le front, je l'ai simplifié. Mais c'est aussi du coup pour montrer que je m'occupe de tous les animaux. En général, on parle souvent des chiens et des chats, mais très peu des nacs. Et je me suis dit que j'allais les mettre en valeur. Voilà.
3: Donc les nacs, là, ces nouveaux animaux de compagnie, ça va du cochon d'Inde, le lapin, le serpent, les reptiles.
4: Exactement, les araignées, les raies d'eau douce, les perroquets.
3: Ça vous peut être gardez tout. Aussi les araignées, non mais...
4: Je peux, je n'en ai pas encore fait, j'avoue, mais ça ne me fait absolument pas peur. Donc oui, c'est possible. Possible aussi, mégal, etc.
3: Ouais, bon, tant qu'il y a un vivarium, ça va, on risque rien.
4: Oui, c'est sûr que si l'araignée se balade partout, c'est risqué.
3: Très bien. Merci beaucoup pour cette précision. Quel conseil vous donneriez à quelqu'un qui veut démarrer son activité ?
4: Je dirais à la personne de s'accrocher et de ne pas perdre espoir en termes de papier à remplir. C'est pas toujours facile, ça peut paraître énorme, mais il faut vraiment pas perdre pied. Et ensuite, je dirais qu'il faut aussi croire en soi pour les démarches qu'on fait autour de nous, style distribution player, etc. Parler de nous. Si les gens ne sont pas réceptifs, quelqu'un d'autre sera réceptif plus tard. Et c'est pour ça qu'il ne faut pas perdre espoir.
3: Oui, et il y a toujours un moment où on rencontre en fait la personne qui a besoin de soi.
4: Exactement.
3: Et j'imagine qu'on est quand même nombreux et nombreuses à avoir des animaux de compagnie et avoir peut-être un jour besoin de quelqu'un pour s'en occuper. Merci beaucoup. Où est-ce qu'on peut trouver vos coordonnées en fait hein?
4: Sur mon Instagram par exemple, donc il faut le taper Wolfie Pet Sitting, WOLFYPETSI2TING. La même chose sur Facebook. Et ensuite, pour me contacter par téléphone, c'est au 07 64 56 47 08. Tout est trouvable sur les réseaux sociaux.
3: D'accord, très bien. Bah, merci beaucoup en tout cas. On fait confiance aux propriétaires d'animaux pour revenir vers vous et pour aussi vous avoir l'élan et l'envie de développer davantage votre activité.
4: Oui, toujours.
3: Chez les propriétaires autour de chez nous. Vous êtes sur quel secteur ? Vous faites tout le Gers ?
4: Tout le Gers, mais c'est vrai que de préférence, ce serait autour de Hoche. Un grand cercle autour de Hoche.
3: D'accord. Très bien. Bah, merci beaucoup, Nelly.
4: Merci à vous.
3: Ils l'ont fait, pourquoi pas vous ? 3 minutes chrono pour découvrir les entreprises inspirantes du Gers. Merci à tous et à toutes.
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2: Alors que les départs de feu se sont multipliés ces derniers jours dans le Gers, la préfecture a durci dès dimanche les restrictions autour des massifs forestiers. Les travaux et activités non professionnelles y sont désormais interdits, tout comme les travaux professionnels entre 10h et 5h du matin, à l'exception des moissons. L'emploi du feu reste par ailleurs formellement interdit dans un rayon de 200 mètres autour des forêts, tout comme l'accès motorisé aux différents massifs forestiers. 18 mois de prison avec un maintien en détention, verdict du tribunal correctionnel de Tarbes qui juge en fin de semaine dernière un automobiliste italien interpellé le 7 juillet dernier sur la commune de Saint-Lary-Soulan. Ce dernier transportait dans son véhicule pas moins de 34 kilos de résine de cannabis, de la drogue dissimulée dans une cache aménagée dans le véhicule. Le niveau alerte sécheresse déclenché au niveau de l'agglomération Tarbes-Lourdes-Pyrénées. Afin de préserver la ressource en eau potable, plusieurs restrictions ont été mises en place. Interdiction d'arroser les pelouses entre 8h et 20h. Interdiction d'arroser les jardins potagers de 13h à 20h. Interdiction de laver votre voiture chez vous, tout comme les façades et les toitures. Les contrevenants peuvent s'exposer à une amende de 1500 euros. Le département des Hautes-Pyrénées est celui qui est le plus engagé dans l'agriculture biologique en France, selon les dernières données Agrimap, un classement effectué par part du bio dans la surface agricole utile. Avec 51,7% de la surface agricole consacrée au bio, les Hautes-Pyrénées arrivent en tête devant l'Ariège et les Bouches-du-Rhône. Le Gers se classe 9e, la Haute-Garonne 14e, les Landes 74e et les Pyrénées-Atlantiques 81e. Et en raison des fortes chaleurs et des risques de départ de feu, la ville de Pau a décidé de reporter à une date ultérieure le feu d'artifice du 14 juillet. Mesure prise afin de garantir la sécurité des spectateurs. L'ensemble des animations de la soirée du 14 juillet reste maintenu, tout comme l'écran géant place Clémenceau pour suivre le match France-Espagne. À l'occasion de la venue en fin de semaine dernière du chef de l'État dans les Hautes-Pyrénées, les jeunes agriculteurs ont souhaité alerter sur leur situation. Parmi les sujets évoqués avec un membre du cabinet présidentiel, la sécheresse et leurs propositions en matière d'irrigation. La multiplication des prédations des vautours est également un sujet de préoccupation. Les jeunes agriculteurs demandent la mise en place de solutions rapides et efficaces. Et puis nos confrères de la Semaine des Pyrénées se sont dernièrement intéressés au projet de voie cyclable entre Tarbes et Bagnères-de-Bigorre. Le 1er juillet dernier, le collectif Oser le vélo invitait citoyens et élus à une soirée d'information. 4 itinéraires possibles ont été présentés. Une solution qui doit se trouver à l'échelle intercommunale. L'investissement global serait compris entre 3 et 8 millions d'euros.

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1: Pour ce 14 juillet qui aura donc été chaud, la soirée sera encore très lourde avec du 30 à 31 degrés au cœur de la nuit. Avec un ciel étoilé, on aura 22 à 23 degrés. Demain matin, en ce mercredi 15 juillet, on retrouve des températures de 20 degrés au lever du jour, 25 à midi à Valence-sur-Bise et l'après-midi, il fera sur la plage de Castéra-Verduzan 35 degrés comme à la piscine de Vic-Fezensac. On aura beaucoup de soleil avec 36 degrés entre La Plume, La Montjoie et Nérac. Belle soirée à vous. 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
1: Avec le journal du Gers,
2: le mardi 14 juillet, le Jeep Club d'Artagnan propose à Vic Fezensac dans le parc de la salle polyvalente
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2: une exposition de véhicules de collection. Pour nous en parler, le président du Jeep Club, François Massé.
3: Bonjour, le Jeep Club rassemble les passionnés au départ de Jeep anciennes, plutôt militaires, mais aujourd'hui c'est ouvert aux Jeep aussi civils, parce que la Jeep s'est déclinée après la Seconde Guerre mondiale en beaucoup de variantes. On les a retrouvés chez les pompiers, à la Croix-Rouge, on les a retrouvés même dans la presse, sur le Tour de France. Donc aujourd'hui, les adhérents du club, qui sont pour la plupart tous propriétaires de leurs voitures, les voitures ont des livrées totalement différentes les unes et les autres, et c'est très bien.
2: Votre actualité, c'est la journée du 14 juillet à Vic-Fezensac. Quel va être le programme de cette journée?
3: Tout comme l'année dernière, on recommence qu'on avait appelé une garden party, c'est-à-dire sans ambition. On essaye de rassembler les passionnés de véhicules anciens. Mais on a bien conscience qu'aujourd'hui que tout coûte cher, et on souhaite s'ouvrir aux plus jeunes. Et donc on s'ouvre également aux gens qui ont restauré des bicyclettes, toutes sortes de vélos, des motos. Il y aura beaucoup de motos anciennes, il y aura forcément des voitures anciennes. C'est-à-dire, on apporte sa voiture et on peut discuter et manger le midi avec la restauration de Monsieur Bourguignon, qui n'est plus à présenter. Et on passera tous une bonne journée. Et le matin, à 9h, pour ceux qui arriveront à 9h ou un petit peu avant, on a prévu de faire une balade. Et on est en train de s'organiser pour voir s'il est possible de faire un petit défilé en ville avec les drapeaux tricolores et tout ça pour marquer le 14 juillet.
2: S'il y a des gens qui veulent venir avec leur voiture ou leur vélo ou leur mobylette, qui doivent-ils contacter?
3: Ils peuvent venir de fait sur place le matin à 9h ou un petit peu avant. 07 52 02 24 et 97. Il faut rappeler que tout ça se passe dans le jardin de la salle polyvalente à Vic.
2: D'autres projets pour le Jeep Club d'Artagnan rapidement après le 14 juillet?
3: On s'organise des balades entre nous. Pour l'automne, on a en projet de se rapprocher du lycée automobile de Nogaro suite à l'opération du vélo rail. Voilà, donc les élèves étaient très intéressés par les véhicules anciens, et on va regarder avec l'équipe pédagogique pour regarder s'il est possible de faire quelque chose ensemble.
2: On rappelle peut-être les modalités pratiques pour le 14 juillet rapidement.
3: Donc il est possible de venir le matin de bonne heure, vers 8h30, 9h, et ensuite je vous dis, on peut manger le midi avec la restauration de Monsieur Bourguignon, et l'après-midi je pense on passera pas mal de temps à discuter les uns avec les autres autour d'un capot ouvert.
2: François Massé, merci, et donc bon 14 juillet, nous étions en compagnie de François Massé, président du Jeep Club d'Artagnan.
3: Merci beaucoup.
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1: Pour ce 14 juillet qui aura donc été chaud, la soirée sera encore très lourde avec du 30 à 31 degrés au cœur de la nuit. Avec un ciel étoilé, on aura 22 à 23 degrés. Demain matin, en ce mercredi 15 juillet, on retrouve des températures de 20 degrés au lever du jour, 25 à midi à Valence-sur-Bise et l'après-midi, il fera sur la plage de Castéra-Verdusan 35 degrés comme à la piscine de Vic-Fezensac. On aura beaucoup de soleil avec 36 degrés entre La Plume, La Montjoie et Nérac. Belle soirée à vous. 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
2: Bonsoir à tous. Deux suspects ont reconnu leur implication dans l'incendie de Fontainebleau. La procureure de Fontainebleau l'indique dans un communiqué. Ils avaient été interpellés à proximité des lieux de départ d'incendie et placés en garde à vue. Les deux hommes sont nés en 2007. L'un des deux est pompier volontaire et aurait allumé le feu avec de l'essence et un briquet. Le second aurait accidentellement déclenché un deuxième incendie en jetant une cigarette. Au total, 6 personnes sont en garde à vue. Et pendant ce temps, les pompiers luttent toujours contre les flammes à Fontainebleau. L'objectif des autorités était de fixer le feu ce mardi pour stopper la propagation des flammes avant le retour du vent dès demain. Elles ont déjà parcouru sur l'ensemble des deux foyers plus de 2000 hectares. Ce matin, les sapeurs-pompiers estimaient qu'il faudrait plusieurs semaines pour éteindre définitivement l'incendie. Dans l'actualité également, la chaleur continue de sévir en France mais va baisser en intensité. Les 26 départements placés aujourd'hui en vigilance rouge canicule basculeront en vigilance orange dès demain matin à 6h, indique Météo France. Une lente et faible baisse des températures est attendue pour jeudi, selon l'Institut. L'hommage national à Nice, il a démarré en début de soirée pour rendre hommage aux victimes de l'attentat de la promenade des Anglais. C'était il y a 10 ans, jour pour jour, 86 personnes avaient été tuées et plus de 400 avaient été blessées. Prudence sur les routes, ce soir, Bison Futé prévoit une circulation difficile sur les axes du nord-ouest dans le sens des retours, notamment depuis la Bretagne et la Normandie vers l'Île-de-France. Les sports, avec Tadej Pogacar en ultra-domination sur le Tour de France, le Slovène, leader du classement général, a remporté cet après-midi la 10e étape de la grande boucle entre Aurillac et le Lioran. Il est arrivé seul en échappée après avoir attaqué à 15 km de l'arrivée. Le maillot jaune conforte sa place de premier du classement général. Noté le Français Paul Sexas qui a terminé 3e. Et puis c'est dans quelques heures maintenant la demi-finale de Coupe du Monde de l'équipe de France face à l'Espagne. C'est à 21h depuis Dallas. Du côté de la composition d'équipe, selon les dernières informations, le milieu de terrain Aurélien Tchouaméni devrait regagner le 11 de départ. Et sur le côté gauche de l'attaque, c'est Bradley Barcola qui devrait être préféré à Désiré Doué. Très bon début de soirée à tous.
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1: Pour ce 14 juillet qui aura donc été chaud, la soirée sera encore très lourde avec du 30 à 31 degrés au cœur de la nuit. Avec un ciel étoilé, on aura 22 à 23 degrés. Demain matin, en ce mercredi 15 juillet, on retrouve des températures de 20 degrés au lever du jour, 25 à midi à Valence-sur-Bise, et l'après-midi, il fera sur la plage de Castéra vers 35 degrés, comme à la piscine de Vic-Fezensac. On aura beaucoup de soleil avec 36 degrés entre La Plume, La Montjoie et Nérac. Belle soirée à vous. 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
2: Rencontre rafraîchissante au hangar d'Agen. Le concept est calqué sur l'émission Le Papotin. Des journalistes non professionnels porteurs de troubles interrogent une personnalité. Cette semaine, c'est Charles Moineau, le président du tribunal judiciaire d'Agen, qui s'est prêté au jeu des questions-réponses. Il nous parle de cette expérience.
3: Beaucoup d'intérêt et d'admiration pour le travail de préparation qui a été fait. C'est vrai que j'ai plus l'habitude de m'adresser à des publics d'élèves, de publics jeunes qui découvrent un peu cet univers. Là, on retrouve un peu cette même logique-là avec ce public atypique qui manifeste un vrai intérêt, qui a fait un travail, on le voit, hein, de compréhension et de préparation de ce moment. Et c'est toujours un plaisir d'essayer de partager, de faire comprendre la réalité de nos métiers. C'est important de faire connaître ce que fait la justice, puisqu'on rend la justice au nom du peuple français. C'est important qu'il y ait un lien qui soit maintenu entre l'autorité judiciaire et la population. Et ça suppose évidemment que la population comprenne bien ce que fait la justice en son nom, et y compris les publics atypiques auxquels on s'adresse aujourd'hui.
2: Martine Puig, l'une des responsables de cette belle aventure en Lot-et-Garonne, nous raconte comment est née cette histoire.
4: On a adoré l'émission sur France 2. Alors c'est Elodie, la directrice du hangar, qui a eu en premier l'idée. Nous, on a sauté dessus. Donc moi, je fais partie du conseil collaboratif. C'est le conseil d'administration du hangar. Et comme je fais partie aussi du sport adapté, qui a été toujours partenaire de ces rencontres-là, façon papotin, il faut savoir que les vrais papotins, entre guillemets, eh bien, ils ont donné l'autorisation au hangar à utiliser leur nom. Et ensuite, eh bien, ça met en valeur des journalistes atypiques qui posent des questions intéressantes. Nous avons des thèmes à chaque fois, puisqu'on n'a pas vraiment de grandes vedettes. Alors, peut-être qu'un jour, Francis Cabrel viendra. Mais donc, nous avons des thèmes. Nous avons la cuisine, nous avons le rugby, nous avons eu les journalistes avec les radios, etc. L'armée, et maintenant la justice. Donc se dessine peut-être un autre papotin qui sera peut-être l'École nationale d'administration pénitentiaire. Bon, tout ça, on le travaille au fur et à mesure, c'est les opportunités, comme un peu tous les projets au hangar.
2: Élodie Sauvage-Ferrezin, directrice du hangar, nous explique le lien entre l'émission Les rencontres des papotins et le hangar.
5: Je suis une grande fan de l'émission des papotins sur France 2. Et quand je vois les publics qu'on accueille et au quotidien, le rapport qu'ils ont aux personnes, au monde. Je me suis dit que ça pourrait être quelque chose qu'on pourrait décliner dans les actions du hangar, puisqu'on est toujours dans l'envie de créer du lien entre les personnes, en mettant la différence comme un sujet de dialogue et de rencontre. Et donc, j'en ai parlé à l'équipe, et plusieurs dans l'équipe ne connaissaient pas les papotins, donc c'était l'occasion de regarder l'émission. Très rapidement, on a pu mettre ça en place avec les structures partenaires, et notamment le foyer de la Couronne. Et au départ, il y avait la Poussonnie, un foyer à Frespech qui travaillait avec nous, qui avait mis en place des ateliers journalisme sur leur quotidien. Donc c'est venu au moment où il y avait une envie commune et de notre côté et du côté de structures partenaires de se retrouver sur un moment comme ça. Donc on a fait un essai qui a vraiment bien marché. Et depuis, on a fait venir Cyril, notre caméraman, pour pouvoir avoir un professionnel qui filme ce temps. Et voilà, c'est diffusé modestement sur notre chaîne YouTube. Mais ça rend le côté un peu plus professionnel et un peu plus formel de la rencontre des papotins façon hangar.
2: C'était Charles Moineau, président du tribunal judiciaire d'Agen, Martine Puig et Élodie Sauvage-Ferrezin, directrice du hangar, au micro de nos confrères de CFM Radio.
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1: Pour ce 14 juillet qui aura donc été chaud, la soirée sera encore très lourde avec du 30 à 31 degrés au cœur de la nuit. Avec un ciel étoilé, on aura 22 à 23 degrés. Demain matin, en ce mercredi 15 juillet, on retrouve des températures de 20 degrés au lever du jour, 25 à midi à Valence-sur-Bise, et l'après-midi, il fera sur la plage de Castéra vers 35 degrés, comme à la piscine de Vic-Fezensac. On aura beaucoup de soleil avec 36 degrés entre La Plume, La Montjoie et Nérac. Belle soirée à vous. 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
2: Bonsoir à tous. Deux suspects ont reconnu leur implication dans l'incendie de Fontainebleau. La procureure de Fontainebleau l'indique dans un communiqué. Ils avaient été interpellés à proximité des lieux de départ d'incendie et placés en garde à vue. Les deux hommes sont nés en 2007. L'un des deux est pompier volontaire et aurait allumé le feu avec de l'essence et un briquet. Le second aurait accidentellement déclenché un deuxième incendie en jetant une cigarette. Au total, 6 personnes sont en garde à vue. Et pendant ce temps, les pompiers luttent toujours contre les flammes à Fontainebleau. L'objectif des autorités était de fixer le feu ce mardi pour stopper la propagation des flammes avant le retour du vent dès demain. Elles ont déjà parcouru sur l'ensemble des deux foyers plus de 2000 hectares. Ce matin, les sapeurs-pompiers estimaient qu'il faudrait plusieurs semaines pour éteindre définitivement l'incendie. Dans l'actualité également, la chaleur continue de sévir en France mais va baisser en intensité. Les 26 départements placés aujourd'hui en vigilance rouge canicule basculeront en vigilance orange dès demain matin à 6h, indique Météo France. Une lente et faible baisse des températures est attendue pour jeudi, selon l'Institut. L'hommage national à Nice, il a démarré en début de soirée pour rendre hommage aux victimes de l'attentat de la promenade des Anglais. C'était il y a 10 ans, jour pour jour, 86 personnes avaient été tuées et plus de 400 avaient été blessées. Prudence sur les routes, ce soir, Bison Futé prévoit une circulation difficile sur les axes du nord-ouest dans le sens des retours, notamment depuis la Bretagne et la Normandie vers l'île de France. Les sports, avec Tadej Pogacar en ultra-domination sur le Tour de France, le Slovène, leader du classement général, a remporté cet après-midi la 10e étape de la Grande Boucle entre Aurillac et le Lioran. Il est arrivé seul en échappée après avoir attaqué à 15 km de l'arrivée. Le maillot jaune conforte sa place de premier du classement général. Noté le Français Paul Sexas qui a terminé 3e. Et puis c'est dans quelques heures maintenant la demi-finale de Coupe du Monde de l'équipe de France face à l'Espagne. C'est à 21h depuis Dallas. Du côté de la composition d'équipe, selon les dernières informations, le milieu de terrain Aurélien Tchouaméni devrait regagner le 11 de départ. Et sur le côté gauche de l'attaque, c'est Bradley Barcola qui devrait être préféré à Désiré Doué. Très bon début de soirée à tous.
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1: Pour ce 14 juillet qui aura donc été chaud, la soirée sera encore très lourde avec du 30 à 31 degrés au cœur de la nuit. Avec un ciel étoilé, on aura 22 à 23 degrés. Demain matin, en ce mercredi 15 juillet, on retrouve des températures de 20 degrés au lever du jour, 25 à midi à Valence-sur-Bise, et l'après-midi, il fera sur la plage de Castéra vers 2 ans 35 degrés. Comme à la piscine de Vic-Fezensac, on aura beaucoup de soleil avec 36 degrés entre La Plume, La Montjoie et Nérac. Belle soirée à vous. 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
2: Alors que les départs de feu se sont multipliés ces derniers jours dans le Gers, la préfecture a durci dès dimanche les restrictions autour des massifs forestiers. Les travaux et activités non professionnelles y sont désormais interdits, tout comme les travaux professionnels entre 10h et 5h du matin, à l'exception des moissons. L'emploi du feu reste par ailleurs formellement interdit dans un rayon de 200 mètres autour des forêts, tout comme l'accès motorisé aux différents massifs forestiers. 18 mois de prison avec un maintien en détention, verdict du tribunal correctionnel de Tarbes qui juge en fin de semaine dernière un automobiliste italien interpellé le 7 juillet dernier sur la commune de Saint-Lary-Soulan. Ce dernier transportait dans son véhicule pas moins de 34 kilos de résine de cannabis, de la drogue dissimulée dans une cache aménagée dans le véhicule. Le niveau alerte sécheresse déclenché au niveau de l'agglomération Tarbes-Lourdes-Pyrénées. Afin de préserver la ressource en eau potable, plusieurs restrictions ont été mises en place. Interdiction d'arroser les pelouses entre 8h et 20h. Interdiction d'arroser les jardins potagers de 13h à 20h. Interdiction de laver votre voiture chez vous, tout comme les façades et les toitures. Les contrevenants peuvent s'exposer à une amende de 1500 euros. Le département des Hautes-Pyrénées est celui qui est le plus engagé dans l'agriculture biologique en France, selon les dernières données AgriMap, un classement effectué par part du bio dans la surface agricole utile. Avec 51,7% de la surface agricole consacrée au bio, les Hautes-Pyrénées arrivent en tête devant l'Ariège et les Bouches-du-Rhône. Le Gers se classe 9e, la Haute-Garonne 14e, les Landes 74e et les Pyrénées-Atlantiques 81e. Et en raison des fortes chaleurs et des risques de départ de feu, la ville de Pau a décidé de reporter à une date ultérieure le feu d'artifice du 14 juillet. Mesure prise afin de garantir la sécurité des spectateurs. L'ensemble des animations de la soirée du 14 juillet reste maintenu, tout comme l'écran géant place Clémenceau pour suivre le match France-Espagne. À l'occasion de la venue en fin de semaine dernière du chef de l'État dans les Hautes-Pyrénées, les jeunes agriculteurs ont souhaité alerter sur leur situation. Parmi les sujets évoqués avec un membre du cabinet présidentiel, la sécheresse et leurs propositions en matière d'irrigation. La multiplication des prédations des vautours est également un sujet de préoccupation. Les jeunes agriculteurs demandent la mise en place de solutions rapides et efficaces. Et puis nos confrères de la Semaine des Pyrénées se sont dernièrement intéressés au projet de voie cyclable entre Tarbes et Bagnères-de-Bigorre. Le 1er juillet dernier, le collectif Oser le vélo invitait citoyens et élus à une soirée d'information. 4 itinéraires possibles ont été présentés. Une solution qui doit se trouver à l'échelle intercommunale. L'investissement global serait compris entre 3 et 8 millions d'euros.

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1: Pour ce 14 juillet qui aura donc été chaud, la soirée sera encore très lourde avec du 30 à 31 degrés au cœur de la nuit. Avec un ciel étoilé, on aura 22 à 23 degrés. Demain matin, en ce mercredi 15 juillet, on retrouve des températures de 20 degrés au lever du jour, 25 à midi à Valence-sur-Bise, et l'après-midi, il fera sur la plage de Castéra vers 2h 35 degrés, comme à la piscine de Vic-Fezensac. On aura beaucoup de soleil avec 36 degrés entre La Plume, La Montjoie et Nérac. Belle soirée à vous. 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